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3: Bonjour à tous. Donald Trump assure qu'il existe de très bonnes chances de parvenir à un accord avec Téhéran. Le président des États-Unis a annoncé hier avoir annulé une nouvelle attaque contre l'Iran, attaque qui aurait dû avoir lieu aujourd'hui, selon ses mots. Dans un message posté sur son réseau social, il explique avoir renoncé à cette offensive à la demande des dirigeants des pays du Golfe. Il a toutefois assuré que les États-Unis se tenaient prêts à lancer une attaque totale si un accord acceptable n'était pas trouvé. Une mission scientifique pour retrouver l'origine du foyer d'antivirus. Elle a commencé hier à Ushuaia en Argentine. Des biologistes ont commencé à disséminer des pièges sur l'île australe. Le but, analyser si les rongeurs capturés sont porteurs de la souche ANDE, du virus transmissible d'humain à humain. Conséquence de l'apparition du foyer d'infection à bord du Hondus. Le patient zéro, un néerlandais, avait séjourné 48 heures à Ushuaia avant d'embarquer. L'alerte de Santé publique France. 873 cas de rougeole ont été enregistrés en 2025. Un chiffre en hausse de 80% par rapport à l'année précédente, selon un bilan publié hier. Plus de 300 ont donné lieu à une hospitalisation et 7 personnes en sont décédées. En cause, une baisse de la vaccination qui est désormais en dessous des 95% recommandés pour éradiquer la maladie. Sébastien Lecornu refuse le statu quo pour la Nouvelle-Calédonie. Le Premier ministre a défendu hier au Sénat une réforme pour élargir dans l'urgence le corps électoral des élections provinciales sur le territoire. Le chef du gouvernement dit craindre de nouvelles violences dans l'archipel 2 ans après des émeutes meurtrières. Adoptée au Sénat hier soir, la réforme sera examinée dès demain à l'Assemblée nationale. Le groupe Swatch reconnaît des problèmes après le lancement d'un nouveau modèle de montre. Une collaboration avec la marque Audemars Piguet a tourné à l'émeute devant plusieurs boutiques pendant le week-end, notamment à Paris et à Lyon. Et puis en foot, surprise au Brésil, Neymar fait son grand retour avec le Brésil pour la Coupe du Monde. L'ancien Parisien n'avait plus été sélectionné depuis 3 ans. Excellent début de journée à tous.
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0: Bonjour à toutes et à tous, bienvenue dans la matinale de Will, il est 7h02, il est l'heure, monseigneur, de se réveiller. Allez, c'est la fête. Pourquoi serait la fête? Parce que comme ça, c'était mardi, on arrive déjà presque à la fin de la semaine. Non? Bon, d'accord, ok. Vous avez vu Neymar qui revient à l'équipe du Brésil? Non mais n'importe quoi, le petit vieux, qu'est-ce qu'il va faire, hein? Bon, enfin, on ne sait jamais, ça va peut-être le motiver, remarquez. Hein. S'il arrive à ne pas se blesser avant, ni pendant, ni après, on ne sait pas. Oh, il est méchant hein, quand même, c'est vrai que c'est un bon joueur quand même, mais un peu gâché sa carrière un peu quand même. Bon, enfin bref, on n'est pas là pour parler football, on pourra en parler plus tard. J'espère que tout va bien pour vous, vous êtes bien réveillés, vous êtes en train de vous réveiller, vous êtes déjà dans votre voiture. Attention, là, ralentissez un petit peu quand même. Le temps ce matin, il y avait de la pluie déjà, bah voilà, c'était annoncé, hein, on va avoir de la pluie aujourd'hui. Allez, il faut se dire que d'ici demain, le temps va s'améliorer, après on aura du beau temps quand même plutôt, hein, en fin de semaine, on verra ça bien sûr dans le point météo tout à l'heure, peu dans quelques minutes hein, d'ailleurs. Nous sommes donc le mardi 19 mai, il est 7h03, on va retrouver dans quelques secondes l'éphéméride, la météo, je viens de le dire, l'horoscope du jour, la revue de presse, les offres d'emploi, la télé de Will et l'info solide. Tout ça c'est dans la première heure, en deuxième heure après le flash de 8h actualisé, on retrouvera Alphonse Brown, Michael Youn, voilà, ça sera le Frumk avec la chanson humoristique du jour. On retrouvera aussi le cover, c'est Edith Preto qui reprend Bang Bang de Sheila. Voilà, je mets bien cette petite version d'Edith de Preto que j'adore. Switch, c'est Mickey, le titre du jour avec l'album de la semaine. C'est Mickey, voilà, Industrial Plant, son album qui est sorti, son premier album hein, d'ailleurs. Et puis, il y a les remixes. J'ai Wham Rap de Wham, voilà, aussi Enjoy What You Do. Il est un peu long, mais on verra quand on le mettra. J'ai aussi du George Michael, toujours avec Monkey aussi, que j'aimais bien. J'écoutais ça ce matin, hein, ça me rappelle ma petite jeunesse, moi, Wham et Michael Jackson. J'étais archi fan. Je suis allé voir en concert les Wham et tout, c'était incroyable. Et puis, du Calvin Harris aussi, qu'on a en maxi, pourquoi pas. Puis on retrouvera d'autres titres, évidemment. Du Rockwell, tiens, Somebody's Watching Me, le chouchou de Michael Jackson à l'époque. Je crois que j'ai un. D'ailleurs, aurais-je pas un petit Jackson 5 quelque part? Oui, c'est ça, je crois, je ne sais plus où il est. Bon, enfin bref, voilà, on est pas mal de choses encore. Hein. J'ai un paquet de musique à vous faire écouter, évidemment. 7h05, ben voilà, c'est parti. On part pas en vacances, ça c'est sûr. On part pour l'éphéméride. Bon, on va pas loin, c'est sûr.
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0: Mérite de ce mardi 19 mai. Le soleil s'est levé à 6h04, il se couche à 21h30. On gagne 3 minutes d'ensoleillement. Il suffit juste de trouver le soleil aujourd'hui. Ça va être ça le plus compliqué. Nous fêtons les Yves aujourd'hui. Yves et Laurie de Kermartin. Ah voilà. Ainsi que les Célestins. Bon bah voilà. Les Yves, les Yvonne, les Marie-Yvonne, les Yvon, ça marche. Erwan aussi apparemment. Erwin, voilà. Erwan, hein, bien sûr, un prénom en breton par excellence. Mais froid n'enrichit personne. Mais il est excellent quand il tonne. Voilà, je ne ferai pas de commentaire sur ce petit dicton. À la Saint-Félix, tous les lilas sont fleuris. Je ne sais pas, j'ai pas vu beaucoup de lilas, tiens. Non, j'en ai pas vu beaucoup. Bon, enfin bref. Les anniversaires du jour de nos amis célébrités qui ne sont pas forcément nos amis. Kyle Eastwood, fils de Clint Eastwood, 58 ans aujourd'hui. Yuri Buenaventura, qu'on adore, que j'adore ici. En tout cas, il fête ses 59 ans aujourd'hui. On a Sophie Davant, voilà, animatrice, journaliste, qui fête ses 63 ans. Si Cariel Wiesmann, que l'on voyait le fut un temps, notamment sur Canal, il fête ses 64 ans. La chanteuse Grace Jones, donc elle fête ses 78 ans. Aujourd'hui, on a aussi Pete Townsend debout, voilà, qui fête ses 81 ans aujourd'hui. Et puis Pierre Foula. Oh là là, Pierre Foula, grand commentateur sportif sur France 2, bien sûr. Ici à Nagano, il fête ses 88 ans ce jour. Et bien, bon anniversaire à lui, bon anniversaire à vous aussi également, si c'est le vôtre. Hein. Si c'est pas votre anniversaire, ça n'a aucun sens. On est bien d'accord. Les événements qui se sont produits un 19 mai, le 19 mai 1994. 2014, l'Amérique pleure la mort à 64 ans de son ex-première dame Jacqueline Kennedy, Onassis, qui a succombé à un cancer du système lymphatique. C'est en 1951 qu'elle avait rencontré John Fitzgerald Kennedy, alors représentant du Massachusetts au Congrès. Le mariage du couple aura lieu le 12 septembre 1953 à Newport. Je vous dis pas la descendance hein, des John Kennedy, hein, l'actuel ministre de la Santé aux États-Unis, John Fitzgerald Kennedy Junior, je ne sais pas lequel, cinquième du nom, j'en sais rien, mais alors ça y est, il en tient une belle couche aussi, hein, ça ne m'étonne pas qu'il soit pote avec Mr. Trump. 1935, l'écrivain et militaire britannique Tom Edward Lawrence, dit Lawrence d'Arabie, perd la vie dans un accident de moto, un magnifique film, hein, Lawrence d'Arabie, Cécile B2000, si je ne me trompe pas, mais je ne suis pas sûr, mais il me semble. 1889, un certain Jacob German de New York, circulant en voiture à 20 km/h, devient le premier automobiliste arrêté pour excès de vitesse. Et oui, 20 km/h.

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1: La météo de ce 19 mai, les températures ce matin entre 13 et 14 degrés sur l'ensemble de la région. 14 degrés, ce sera seulement pour Sablé sur Sarthe ce matin. Sinon ce sera, et puis, si j'avais pas vu, t'es caché pour la Flèche. Sinon ce sera 13 degrés pour les autres villes. Mamers, Bonnétable, Le Mans, Loué ou encore Sillé-le-Guillaume. Mais tout ceci, toutes ces villes seront sous la pluie. En Sarthe, voilà, y a pas de jaloux. Hein, tout le monde de la pluie ce matin, tout le monde de la pluie cet après-midi, hormis Sablé sur Sarthe. Voilà, donc, et qui aura la température maximale aussi de 18 degrés cet après-midi. Sinon, on sera entre 16 et 17 degrés entre le nord et le sud, et de la pluie, voilà, toute cette journée pour tout le monde. Demain matin, est-ce que ça s'arrange? Oui, ça s'arrange. Bon, déjà, la pluie cesse, c'est déjà pas mal. Entre 15 et 17 degrés pour les températures. 15 degrés, ce sera la minimale pour Sillé-le-Guillaume. 16 pour Mamers, Bonnétable, Vibray, Saint-Calais, Montfort-le-Génois. 17 pour Le Mans, Loué, Rouézé-sur-Sarthe ou encore Château-du-Loir. Beaucoup de nuages, mais pas de pluie. Voilà, quelques éclaircies. Et l'après-midi, le beau temps commence à s'installer. Et les températures qui remontent entre 19 et 21 degrés entre le nord et le sud. Tout ça, ça s'arrange. Hein. Et puis la semaine le jeudi matin. Voilà, il va faire très beau jeudi et toute la journée. On ira jusqu'à 25 degrés. On en reparlera demain. Évidemment, pour les températures, voilà le temps qui va s'améliorer dans les jours à venir à partir de demain. Voilà, aujourd'hui, on va encore avoir de la pluie toute la journée, mais c'est comme ça. Voilà, les 7h13, on fera un point sur la météo aux alentours de 8h55. 7h13, que disais-je? Eh ben, on va poursuivre en musique avec Chubby Checker. Let's twist again.

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1: L'horoscope à 7h15 sur fréquencier 97.9 FM, le DAB+, le Mans Agglomeration et aussi en streaming sur notre www.fréquence-ci.org avec notre petit lecteur tout mimi, tout gnon, tout mignon sur notre site internet. Voilà, vous pouvez retrouver sur notre site internet évidemment tous les interviews que vous entendez chaque jour dans la matinale, dans les émissions de Pauline, les émissions des collégiens, des lycéens, les émissions de nos chers bénévoles. Voilà, on en a un peu plus chaque année et c'est super, on est ravis. Voilà, donc ça se diversifie en plus dans les thèmes, donc c'est plutôt sympa et on est ravis d'accueillir des bénévoles évidemment. Voilà donc tout ça, on va donc parler de l'horoscope maintenant. On commence avec les béliers évidemment, le moment est venu de faire valoir vos capacités et de réclamer ce qui vous est dû. Mais n'oubliez pas de vous occuper de votre famille ou de votre maison évidemment. Taureau, n'hésitez pas à parler et à communiquer, votre entourage peut être source d'inspiration, d'autant plus que vous, vos initiatives peut-être couronné de succès, c'est mieux. Gémeaux, vos désirs et vos envies tendent à prendre le gouvernail de votre esprit. Loin de fuir les tentations, pratiquez la relaxation ou la méditation pour vous recentrer. Les cancers, la tête pleine de projets, vous en parlez à vos amis, mais aucun d'eux ne semble accrocher réellement et cela vous met de mauvaise humeur. Cela ne va pas durer, mais non. Lion, vous faites beaucoup d'efforts pour arriver à vos fins et ou buts fixés, mais vous ressentez actuellement une baisse d'énergie. Prenez du recul avant le sprint final. Vierge, c'est une bonne période pour réunir des amis autour d'un projet de voyage ou de mettre en place les structures d'une nouvelle entreprise. Carrément, c'est pas la même chose. Hein. Balance, même si tous vos objectifs ne sont pas atteints, faites vos comptes et vous verrez que le dicton italien qui va piano va sano est de bons conseils. Scorpion, vous vivez une période où votre partenaire, vos collaborateurs sont au centre de vos préoccupations. Pourquoi ne pas élargir le débat, entreprendre différemment. Sagittaire, vous vivez une période où vos activités deviennent prioritaires, mais cela vous permet de faire rentrer l'argent nécessaire à votre confort pécuniaire. Capricorne, aujourd'hui vous êtes particulièrement sensible au magnétisme et au charme de votre partenaire, mais vous en oubliez parfois votre esprit critique, alors ouvrez l'œil. Verseau, aujourd'hui vous n'êtes pas en très grande forme, vous ronchonnez et vous auriez préféré rester tranquillement à la maison, un peu comme tout le monde, si ce n'est pas possible, programmez-le pour bientôt, attendez le week-end, voilà. Poisson, même si vos amours vous posent problème, ne négligez surtout pas votre sphère professionnelle qui vous apprécie pour votre capacité à rebondir et pour votre créativité. Voilà pour cet horoscope de ce 19 mai, 7h18. Tiens, j'ai mis une chanson, le fichier n'apparaît pas. Qu'est-ce que c'est que cette histoire? Voyons celle-ci, on va mettre les chaussettes noires avec Daniel.

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1: 7h21, toujours dans la matinale, ensemble jusqu'à 9h, en direct depuis le Télécentre, place de l'Arrêt, Passy et le Guillaume. On passe à la revue de presse du jour, on commence avec le Maine Libre de Une ce matin. Braqué à 11 ans dans la supérette de son père, prenez la caisse mais ne tirez pas, suppliait la fillette terrorisée. L'auteur, âgé de 26 ans, a été condamné hier au moins à 3 ans de prison, dont un an avec sursis, c'est en page 3. À la une aussi, le solitaire est de retour en voile, meilleur débutant l'an dernier, même vainqueur d'étape, le Sartois Hugo Cardon a pris le départ de sa deuxième solitaire du Figaro. Une épreuve avancée au printemps, c'est dans les pages sport. Dans sa ferme, il ne reste rien du labo et du magasin à Trangers. Romain Viau veut repartir de l'avant après l'incendie qui a ravagé le bâtiment de son exploitation. Assurance maladie, plus de 3 milliards d'euros de fraude l'an dernier en Sarthe. Sarthe également, seulement 2 femmes sont à la tête d'une intercommunalité. C'est une constatation qui est faite. Toujours Romain, ici c'est du provisoire. Depuis un mois, Seb, 46 ans, vit avec son chien dans une tente sous le tunnel Wilbur Wright, natif du Mans. Celui-ci écume les trottoirs de France, raconte son histoire faite de déplacements, de violences et de séparations. À la flèche, pourquoi Stéphane Bern s'est-il rendu au Prytanée militaire? C'est la question qui est posée. Question bien sûr importante. Musique classique, l'Ordre National des Pays de la Loire au Festival de l'Épau, rarement présent en Sarthe. L'orchestre donnera plusieurs concerts, dont celui inaugural de ce soir. Société tuée sur la route quand le deuil devient impossible. Cinéma Cannes sous le choc après l'annonce de la liste noire de Canal+. Cyclisme au Giro, le grimpeur sartois Mathis Rondel fait sensation. Voilà, ça c'est pour le Maine Libre ce matin. À la une du Ouest France, brouille avec Canal+. Quelles conséquences pour le cinéma français? C'est la question qui est posée ce matin. Et puis, je ne vois pas, voilà, pourquoi cette folle ruée dans les magasins Swatch, voilà, Swatch qui s'associe à une grande marque et ça a créé l'hystérie collective pour un modèle à 300 euros quand même, hein, voilà, donc, oui, quand le monde devient fou. Et puis, à un an de l'élection, socialistes et écologistes dans l'impasse, nous dit-on, pour les présidentielles également, voilà, pour Ouest France, le Maine Libre ce matin, dans vos kiosques, il est 7h23, on repart avec Mr. Otis Redding et Mr. Pitiful.

0: Mr. Pitiful, l'incroyable Otis Redding, hein, qui ne fait pas partie des clubs des 27, mais qui aurait pu en faire partie, hein, puisqu'il est décédé à l'âge de 67 ans dans un accident d'avion, voilà, dans le Wisconsin, hein, je crois, c'est ça. Donc oui, c'est ça. Donc sur le lac Monona, voilà, accident d'avion, et c'est bien dommage parce qu'il a, il avait vraiment des titres incroyables, et voilà, c'est dommage qu'il soit décédé aussi jeune, à l'âge de 26 ans. Donc ils ont sorti sa maison de disque, je sais pas si c'était la Motown à l'époque, à titre posthume en 1968, Sitting of the Dock of the Bay, voilà, hein, donc un de ses meilleurs titres. Donc voilà, c'est bien dommage. En tout cas, Otis Redding, on est content d'écouter Otis Redding, genre, surtout moi d'ailleurs, j'espère que vous aussi. 7h27, et eh bien où est-ce qu'on nous en sommes? Nous en sommes aux offres d'emploi, absolument, et on fait ça tout de suite.
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0: 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Je vous rappelle qu'aujourd'hui il y a, on en a déjà parlé, hein, semaine dernière et avant, d'un job dating ce mardi de 14h à 17h à la salle Edith Piaf de Mulsanne, 6 rue Émile Zola, proposée par l'association Départ. www.associationdepart, c'est DEPAR.com, voilà, qui vous aide à trouver du job, un job. Une cinquantaine de partenaires, hein, j'ai déjà dit plusieurs fois, qui seront présents dans tout, plusieurs secteurs d'activité. 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Publiques, voilà, donc n'hésitez pas. Et ça, c'est l'après-midi, mais le matin, il y avait aussi un atelier, hein, je n'ai plus le sous les yeux, mais un atelier au même endroit, et je crois que c'est à partir de 9h jusqu'à midi. 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Donc il y a, je crois, plus de 1000 emplois qui peuvent être pourvus, donc n'hésitez pas si vous cherchez du travail, voilà, bien sûr, si vous pouvez vous déplacer, évidemment. c'est à Mulsanne. Voilà donc, on repart en musique avec Johnny Hallyday, Laisse les filles.

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2: J'ai sélectionné pour vous quelques programmes qui me semblent être intéressants. Secret de la science sur France 2. Allez, on va se cultivationner un peu le cerveau à 21h10 ce soir. Documentaire science et technique réalisé par Laurent Ménec et Yuki Vatier, d'1h30, ingénieur à la NASA où il travaille. Alan Petre, 24 ans, originaire de Seine-Saint-Denis et issu d'un milieu modeste, incarne Secret de la science et tente de répondre à la question « Sommes-nous seuls dans l'univers ?» La jeune scientifique part à la rencontre des astronomes de l'observatoire du Pic du Midi à près de 3000 mètres d'altitude au cœur de la chaîne des Pyrénées. Ces séquences dans le décor à couper le souffle font le lien entre les sujets tournés un peu partout dans le monde, à la découverte du travail des scientifiques, à la recherche de traces de vie quelque part dans l'infini de l'univers. Le commentaire est dit quant à lui par le comédien Jean Reno. Voilà, Secret de la science ce soir sur France 2 à 21h10. Alors, sommes-nous seuls dans l'univers? Absolument pas, bien sûr. C'est bien, on le sait quand même. De l'asphalte, non, je n'en sais rien. De l'asphalte à l'assiette. Sur France 5, c'est un documentaire d'Éric Vastiau d'une durée de 52 minutes. Bien souvent, se restaurer sur la route revient à choisir entre un sandwich triangle de plus ou moins bonne qualité et un fast-food gras et sucré. Paradoxalement, pour manger local sur l'autoroute, la seule solution, c'est de chercher dans les rayons des stations-service les spécialités régionales et les produits du terroir qui proviennent souvent de petits producteurs situés aux alentours du réseau routier. Cette alimentation correspond-elle réellement aux attentes des automobilistes et en ont-ils vraiment pour leur argent? Que sont devenus les restos routiers? Certains routiers ou restaurateurs résistent et tentent de préserver ce patrimoine qui faisait le bonheur des automobilistes. C'est donc de l'asphalte à l'assiette sur France 5 ce soir à 21h05. Politide check les voix qui défient le Kremlin, sur la chaîne parlementaire ce soir 20h38, un documentaire d'1h30 de Manon Loiseau et Ekaterina Mamontova. Le 26 février 2024, Alexei Navalny, le principal opposant politique à Vladimir Poutine, mourait dans sa cellule aux confins de la Sibérie. Après 3 années d'empoisonnement en Russie, ils sont des dizaines de milliers de citoyens à subir la répression du régime russe, notamment depuis le début de la guerre en Ukraine en 2022. Ceux qui ont le courage d'exprimer publiquement leur opposition au conflit armé sont arrêtés, jugés et emprisonnés, peu importe leur âge ou leur classe sociale. Ces prisonniers politiques sont appelés les politchèques. Voilà donc ce soir sur la chaîne parlementaire à 20h38. Une brève histoire de l'automobile, saison 1, épisode 1, le génie humain. C'est sur Arte à 21h, un documentaire de 52 minutes de Jean-Christophe Ribaud, entraînant dans son sillage panneaux de signalisation, parcmètres, stations essence, autostoppeurs, autoroutes, zones commerciales, ronds-points ou encore crise pétrolière. La voiture a durablement révolutionné nos usages à échelle intime et planétaire. Le premier épisode de cette série documentaire se penche sur son émergence au 19e siècle, chef-d'œuvre collectif des ingénieurs européens, le moteur à explosion les équipera pendant plus d'un siècle. Carl Benz, un mécanicien allemand, met au point un insolite tricycle motorisé dès 1885. C'est ce soir une brève histoire de l'automobile sur Arte, premier épisode de cette première saison. Ceux qui suivent peuvent regarder aussi Koh-Lanta, ce soir, 21h10 sur TF1, évidemment. Qu'avons-nous encore? Arnaque, une émission sur M6, argent envolé, les dessous de 3 escroqueries à plusieurs milliers d'euros. C'est avec Julien Courbet peut-être, hein, je crois jamais regarder. Futuroscope, sensations fortes et mondes aquatiques, les défis du nouveau parc du Futuroscope, c'est sur TMC ce soir, 21h25 également. Comme des bêtes 2, un film d'animation pour les petits, les grands aussi, oh là là, c'est sur Gulli, il y a 21h05, et puis vous pouvez passer 100 jours avec les pompiers, les héros des Flamme aussi sur ces stars à 21h10. Et enfin, vous avez Dark Shadows aussi de Tim Burton avec Johnny Depp, 21h10 sur RMC Sport. Voilà donc pour cette télé de Will. 7h37, on poursuit en musique avec les Diamonds, avec Little Darling.

Eh bien voilà, c'était The Diamonds, Little Darling. On va passer maintenant à l'info insolite. Voilà, un petit avion qui atterrit en urgence et frôle une voiture d'une famille. Ça se passe aux États-Unis évidemment, toujours. Un petit avion de tourisme a dû atterrir en urgence sur une autoroute et a manqué de percuter la voiture d'une famille. Les images font froid dans le dos, vous pouvez pas les voir à la radio évidemment. Le 10 mai, une famille a échappé de peu à un violent accident en Arizona. Comme le rapporte le New York Post, un petit avion de tourisme a dû atterrir en urgence sur l'autoroute et a frôlé leur véhicule. Cette scène est enregistrée par une caméra embarquée. La famille rentrait chez elle après une randonnée. Ils ont soudainement aperçu un petit avion voler à très basse altitude au-dessus de l'autoroute. Donc on voit ensuite l'appareil se rapprocher dangereusement de la route et surtout de leur véhicule. Pourquoi est-il si bas ? Poursuit la mère de famille alors que tous les occupants de la voiture commencent à sérieusement s'inquiéter. Heureusement, son mari a réussi in extremis à éviter l'avion qui a tout de même frôlé le pick-up familial. L'appareil a ensuite poursuivi sa course sur plusieurs mètres et a percuté un panneau avant de s'immobiliser sur le terre-plein central. C'est encore irréel quand je regarde les images, confie la mère de famille citée donc par les confrères. Miraculeusement, personne n'a été blessé, y compris le pilote. Heureusement, le véhicule de la famille n'a été que légèrement éraflé par l'hélice de l'avion. Une enquête a été ouverte pour déterminer les circonstances exactes de cet accident qui aurait pu être dramatique, évidemment. Donc tout finit bien dans cette histoire. Ça doit arriver, je pense, un peu souvent quand même, hein, ces histoires de petits avions, voilà, parce que voilà, pour plusieurs raisons. Donc c'était l'info infolite exactement, donc insolite. Et puis est-ce que j'en ai une petite encore là, celle-là était courte. Un chevreuil ivre repéré près d'une route en Saône-et-Loire donc le 5 mai dernier après avoir consommé des fruits fermentés ou des bourgeons. Et oui, sur les réseaux sociaux, la gendarmerie du département, hein, je l'ai vu passer cette info aussi, a alerté sur la présence de ces animaux sur les routes et appelé la prudence, hein. Ça marche aussi en Sarthe, hein, donc c'est pour ça que quand je vous lis cette petite info, je l'ai vu passer moi sur les réseaux sociaux. Donc soyez prudents. Il faut bien sûr, quand vous avez des zones de forêt à traverser, peut-être ralentir un petit peu et être assez vigilant là-dessus aussi, hein, ne pas freiner brusquement et puis, enfin, essayer en tout cas, si vous n'avez pas le choix, évidemment. Et puis ne pas paniquer, surtout, voilà, c'est important. Mais voilà, c'est vrai que puisque ces animaux mangent, voilà, des petits bourgeons qui contiennent donc, du coup, un peu d'alcool dedans, enfin voilà, donc ça les rend ivres. Ils n'ont pas picolé, hein, bien sûr. Faut faire attention, faut être vigilant, c'est la saison, hein, apparemment maintenant qui, donc voilà, faut faire attention. C'est vrai que là sur les images je vois un chevreuil complètement ivre qui tourne dans tous les sens, qui est pas bien du tout. Il va avoir une sacrée gueule de bois le petit chevreuil dans la matin. 7h42, voilà pour ces infos insolites du jour. On repart repartons en musique. Bah oui, bien sûr, qu'est-ce qu'on peut s'écouter. Moi j'ai plein de trucs. J'ai quoi. Repeat up de Little Richard. Allez, tiens, on écoute ça. On se retrouve juste après, les 7h43. Well,

0: Oh yeah, Little Richard, Rip It Up, 7h45. Il y a du cinéma ce week-end à Ciel-Guillaume, à la salle Léon Bénardeau, proposée par la mairie de Sillé et Ciné en Bulle. Cette semaine, c'est la Maison des Femmes qui vous est proposée vendredi et dimanche. On écoute le Ciné Sillé de cette semaine. Bonjour à toutes et à tous, bienvenue dans Ciné-Sillé, la rubrique qui vous présente le film qui vous est proposé à la salle Léon Bénardeau de Sillé-le-Guillaume. Et cette semaine, le film qui est en projection, c'est La Maison des Femmes. C'est un film dramatique français d'1h50, réalisé par Mélisa Godet, avec dans les rôles principaux Karine Viard, Laetitia Doche et Aïe Aïdara. À la Maison des Femmes, entre soins, écoute et solidarité, une équipe se bat chaque jour pour accompagner les femmes victimes de violences dans leur reconstruction. Dans ce lieu unique, Diane, Manon, Inès, Awa et leurs collègues accueillent, soutiennent, redonnent confiance. Ensemble, avec leur force, leur fragilité, leur conviction et une énergie inépuisable. On écoute tout de suite la bande-annonce.
1: La Maison des Femmes, bonjour.
2: Alors, c'est Amina, c'est ça ?
1: Un espace pour elle, pour qu'elle puisse penser à autre chose.
3: Et là, on donne tout. 3, 2, 1.
1: Notre structure est menacée de fermeture à moyen terme.
4: Et elles font quoi, du coup, les patientes, sinon on ferme ?
2: Il faut qu'on devienne inévitable. On va pas se laisser faire, croyez-moi.
5: Mon mari est quelqu'un de formidable, mais il finira par me tuer.
4: Putain, mais si nous, on peut pas être là pour celles qui ont pas pu éviter le pire, ça sert à quoi, là, les statistiques, là, tout ce bordel, là ? Ah, j'ai encore passé pour la ouf de service.
6: Oh, moi, tu sais, ça me dérange pas les oufs.
4: Bah, évidemment, c'est ton fond de commerce.
2: Amina, souris-moi.
7: Ça arrive pas.
2: T'es magnifique.
8: Mais ouais, t'es une bombe, Amina. Beyoncé, quand elle se réveille le matin, elle est comme nous.
9: Hein. Ah, même pis, si ça se trouve. Hein.
10: Bon,

0: totalement le droit d'être en colère. Vous avez le droit de le dire.
1: Si on veut qu'elle puisse tout nous dire, faut qu'on ait l'air capable de tout entendre.
2: Et puis quand ça marche pas, on va se brûler la gueule.
1: Et du coup, vous faites quoi ce soir?
3: Évidemment, on rêve tous du jour où une structure comme la nôtre sera devenue inutile.
4: Mais en attendant, nous avons besoin d'aide.

Projection le vendredi 22 mai à 20h30 et le dimanche 24 mai à 18h. Je vous rappelle que ce film vous est proposé par Cinéambule et la mairie de Sillé-le-Guillaume pour un tarif unique de 5€ avec une carte de fidélité gratuite qui vous permet de bénéficier d'une place au bout de 10 entrées. Ce ciné-sillé se termine et je vous dis à la semaine prochaine. Voilà donc pour le film qui vous est proposé en projection ce week-end à la salle Léon Bénardeau de Sillé-Guillaume. Profitez-en, hein, 5 balles, c'est pas cher. Ça vous permet de revoir des films. Ils sont sortis il y a au moins 5 semaines, mais voilà, ça vous permet de peut-être, vous n'avez pas eu le temps d'aller voir ce film. Soyons honnêtes, parfois il y a des films que vous ne voulez pas mettre 10, 11, 12 euros pour aller voir un film. Ben voilà, vous vous dites, ben, je vais attendre qu'il passe à Sillé et vous payez 5 balles. Voilà, et vous êtes dans un très bel endroit, une très belle salle. Enfin voilà, vous êtes bien confortablement assis, on vous accueille bien, les bénévoles, voilà, donc n'hésitez pas à venir, c'est vendredi 20h30 dimanche à 18h en horaire d'été à la salle Léon Bénardeau de Sillé-Guillaume, c'est vraiment sympa et pas cher, voilà, donc 7h49, on poursuit avec Eddie Mitchell, tu peux préparer le café noir, oui je veux bien moi, il n'y a pas de souci.

Sacré Eddie Mitchell, Sacré Eddie. Il est 7h52 sur Fréquency. On va poursuivre. On va poursuivre en musique. Pourquoi pas un petit Nougat York de Claude Nougaro. Tiens, ça fait longtemps. Il est 7h52. On se retrouve après pour la suite et presque fin de cette première mi-temps, j'ai envie de dire.

façon Jean Monjoie. 7h56, Claude Nougaro, New York. C'était un live à l'Olympia en 1994. 7h56, on va écouter un petit Daniel Balavoine, Mon fils, ma bataille, tout de suite. Et puis on se retrouve à 8h avec le flash réactualisé pour cette deuxième heure jusqu'à 9h ensemble sur Fréquence Ciné en direct ici depuis le Télécentre. Il fait gris, il pleut, mais c'est pas grave, on est quand même de bonne humeur, c'est tout. Voilà, c'est tout ce qu'on veut. Il faut prendre la vie comme ça. Voilà, on écoute Daniel Balavoine, Mon fils, ma bataille. On se retrouve juste après.

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1: Bonjour à tous. 22 ans après le meurtre du petit Jonathan, Loire-Atlantique, l'Allemand Martin Ney, jugé à partir d'aujourd'hui devant la cour d'assises de Nantes, il est accusé d'avoir enlevé et tué le petit garçon disparu en avril 2004 lors d'une classe de mer à Saint-Brévin-les-Pins. Il avait été retrouvé sans vie en mai 2004 dans un étang près de Guérande. L'homme âgé de 55 ans a toujours nié les faits. Flavie Flament répond à Patrick Bruel et répète ses accusations de viol. Dans un entretien à Mediapart, l'animatrice affirme n'avoir jamais entretenu de relation avec lui, comme l'a déclaré le chanteur. Flavie Flament affirme avoir été droguée et violée par l'artiste en 1991 alors qu'elle était mineure. D'après BFM TV, le parquet de Nanterre rouvre une plainte classée sans suite en 2022. Patrick Bruel serait visé par une douzaine de procédures au total. Le début des débats sur le projet de loi d'urgence agricole. La ministre de l'Agriculture, Annie Genevard, défend son texte aujourd'hui à l'Assemblée nationale. L'objectif, améliorer le quotidien des agriculteurs. Parmi les mesures, notamment le stockage d'eau dans des méga-bassines, la simplification administrative ou encore une implantation plus facile d'élevage industriel. Donald Trump salue une évolution très positive des discussions avec l'Iran. Le président des États-Unis a annoncé hier avoir annulé une attaque contre l'Iran. Attaque qui aurait dû avoir lieu aujourd'hui, selon ses mots. Dans un message posté sur son réseau social, il explique avoir renoncé à cette offensive à la demande des dirigeants des pays du Golfe. Le locataire de la Maison-Blanche assure qu'il existe de très bonnes chances de parvenir à un accord avec Téhéran. Ce violent incendie à Los Angeles, il s'est déclaré hier matin dans une banlieue de la ville. Des flammes qui progressent dangereusement selon les autorités locales. Plusieurs secteurs habités ont été évacués. Une maison a été détruite, mais aucune victime n'est à déplorer pour l'instant. Et puis le satellite Smile a quitté la Terre. Une fusée Vega C a décollé cette nuit depuis la base spatiale de Kourou en Guyane. À son bord, un satellite de l'Agence spatiale européenne. Il doit étudier les vents solaires et le bouclier magnétique de la Terre. Excellent début de matinée à tous.
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Eddy Grant, Gimme Hope, Johanna, pour débuter cette deuxième heure. Il est 8h06, on est ensemble jusqu'à 9h, donc depuis la cité scolaire, n'importe quoi, depuis la place de la République de Ciel-Guillaume. Bon, le temps est grisouné, hein, voilà, il s'est arrêté de pleuvoir sur Ciel-Guillaume, on verra ça tout à l'heure, on fera un petit point sur la météo à venir, mais le temps va s'améliorer hein, de jour en jour, et les températures hein, vont grimper jusqu'à 25-26 degrés. D'ici la fin de la semaine, voyez, donc tout n'est pas perdu. Et on n'est que lundi matin. Ah non, on est mardi, bah voyez, voilà, voyez, il y a du positif. Alors, que voulais-je dire? Je ne sais plus, à part des bêtises, bah pas grand-chose en fait. Hein. Oui, allez, il est l'heure de passer à la chanson humoristique du jour, et c'est à Alphonse Brown, le Frumpk. Voilà, c'est Michael Youn et ses comparses qu'on écoute tout de suite. C'est parti.

Go les caves, Alphonse Brown, le Framk avec Michael Youn et sa bande. Voilà, c'est 2003 ce titre hein, quand même. Et ben on va redescendre encore dans le temps, on va repartir encore un peu plus loin. On va partir dans les années 80 avec AA, Take On Me. Et puis après, on écoutera l'interview du jour. On ira du côté de la 4CPS hein, qui organise un très grand village santé. C'est la première édition, c'est le 6 juin. Donc avec plus d'une trentaine de partenaires. On va en parler juste après. On écoutera l'interview réalisée par Eric Lucas à l'occasion de la réunion des professionnels qui a eu lieu il y a quelques jours. Eric Lucas qui a interviewé et Valérie Radou, présidente de la 4CPS, et Dominique Brosse, vice-président également de la 4CPS. Pour l'instant, on écoute AA, Take On Me, et on se retrouve juste après.

0: Haha, take on me. 8h14, bientôt 15 sur Fréquence. Il est l'heure de passer à notre interview du jour ce matin. On va aller écouter une interview de Valérie Radou, présidente de la 4CPS, et Dominique Brosse, vice-président également de la 4CPS, pour ce nouveau pôle santé qui a été créé. On va parler de ça, un projet collectif porté par la communauté de communes en partenariat avec la CPTS du Maine, les maisons de santé de Scy et de Conly, et puis d'une trentaine d'acteurs locaux, voilà, de partenaires qui seront présents ce 6 juin à Conly, voilà, 35 partenaires pour un village santé, voilà, donc sur plusieurs thèmes qui seront proposés, des pôles qui seront proposés, et c'est gratuit bien évidemment, à Conly, donc prévention maladies chroniques, prévention des cancers, activité physique, bien-être, santé environnement, pôle santé des jeunes, pôle santé des seniors, gestes de premier secours, santé mentale, prévention des violences, accès aux droits, voilà, tout ça, ce seront des thèmes qui seront, des pôles qui seront abordés. Fréquence Scy, justement, sera présente ce jour-là également pour vous proposer trois tables rondes qui seront en direct avec eux, le public, donc à 13h20 ce sera sur la santé des jeunes, à 14h20 sur la santé des seniors, et à 15h20, la santé est-elle menacée par les nouveaux usages médiatiques? On écoute Valérie Radou au micro d'Éric Lucas pour nous parler de cette journée du 6 juin.
1: La 4CPS envisage de communiquer beaucoup sur les problématiques de santé. Et elle va mettre au point quelque chose qui s'appelle un village santé. D'où vient cette idée, Valérie Radou?
2: Écoutez, quand on est en charge de la santé, on regarde toujours ce qui se passe également ailleurs pour savoir ce qui marche. Et en France, notamment, c'est pas rarissime de voir des réunions de professionnels qui travaillent ensemble la prévention. Et dans ce cadre-là, dès fin d'année 2024, à l'occasion de la signature du contrat local de santé en janvier 2025, nous avions prévu de travailler ensemble et d'inscrire sur des fiches d'action des thématiques importantes, et la prévention était une priorité des élus. Et dans ce cadre-là, sur le territoire de la Champagne Colinoise et du Pays de Scy, il était important de faire au plus large la proposition à tous nos partenaires de se réunir sur un temps donné, le 6 juin notamment, sur une thématique de prévention, quels que soient les âges, quel que soit le public, de 3 ans à 99 ans, pour permettre à l'administré de venir chercher ce qui lui convient sur une thématique quant au diabète, quant à la santé mentale, quant à la grossesse, quant à prendre soin de soi, et de connaître en fait tout ce qui peut exister sur notre territoire et qui pourrait répondre à leurs problématiques de santé pour pouvoir justement prévenir l'aggravation d'une maladie ou, si elle existe, ou éviter qu'elle arrive si elle n'existe pas.
1: Et pour autant, cette initiative peut surprendre, dans la mesure où il ne s'agit pas d'une compétence affichée de la communauté de communes. Qu'est-ce qui vous a amené à cette démarche un peu particulière ?
2: La santé est une problématique majeure, non pas que sur le territoire, mais c'est une problématique nationale. Et dans ce cadre-là, il est important de faire prendre conscience aux gens qu'on ne peut plus consommer du soin comme on a consommé hier, puisque les professionnels médicaux se raréfient. Et même si on a deux belles maisons médicales, une à Scy-et-Guillaume, une à Conly, même si elles sont remplies aujourd'hui, on ne sait pas ce qu'il en sera demain. Et un médecin qui part à la retraite aujourd'hui, nécessite un remplacement par un nombre de professionnels médicaux plus grand, 2,5 à 3 médecins pour remplacer un médecin qui travaillait hier. Et dans ce cadre-là, beaucoup de patients n'ont plus de médecin traitant. Et donc, fort de cette problématique qui est devant nous, il faut aussi permettre de prévenir et de prendre ce virage de la prévention pour permettre aux administrés de savoir ce qu'il existe.
1: Alors, ce qui est paradoxal, c'est que on est sur un sujet grave, un sujet important, un sujet de santé, santé publique, santé personnelle, et en même temps, vous voulez donner une espèce de côté peut-être un peu festif, l'idée de village même. Pourquoi cette idée, pourquoi ce concept? Et je crois, Dominique Brosse, que ça fait plusieurs mois déjà que vous vous réunissez régulièrement pour préparer tout ça.
3: Oui, depuis septembre, on se réunit donc pour ce village santé. Alors pourquoi village santé ? Oui, c'est festif. C'est sous l'image de quelque chose de rassembleur, comme disait Valérie, de 0 à 99 ans. Hein, on veut toucher toutes les couches de la population et toutes les couches de nos administrés. Parce qu'aujourd'hui, on est dans l'ère de l'information, on peut aller glaner l'information partout sur Internet, mais l'important est le lien social. C'est-à-dire que les gens qui viennent chercher l'information veulent avoir un intervenant en face qui parle, qui leur explique, qui réponde à leurs questions. Notamment des intervenants qui sont nos autorités comme la CPAM où les gens ont des problèmes avec la CPAM mais n'osent pas aller les voir. Et là, c'est la CPAM qui se déplace à eux, qui va leur expliquer les problèmes qu'ils peuvent rencontrer. Il y a toujours chez nos anciens un problème avec l'institution. C'est-à-dire, on ne va pas déranger l'institution. Là, l'institution va venir à eux. Les associations vont venir à eux pour leur expliquer et leur donner des solutions à leurs problèmes qu'ils peuvent rencontrer tous les jours. Aujourd'hui, la population est plus que vieillissante et on l'a bien vu, hein, en 2024, les deux courbes se sont inversées, c'est-à-dire qu'il y a plus de décès en France que de naissances. Donc, bien entendu, il va falloir s'occuper de nos anciens et la mobilité est un souci et il faut que les soignants aillent au chevet des patients.
1: Pour montrer cette idée d'élargissement, quelqu'un disait tout à l'heure dans la présentation de la conférence de presse qu'il y a ceux qui sont malades, qui ont des problèmes de santé, mais il y a aussi les aidants et que c'était par exemple quelque chose qu'il fallait prendre en compte. Ça vous inspire quoi comme réaction
2: Oui, c'était effectivement Serge Boucher qui faisait l'éloge de son association et qui effectivement est importante puisque un aidant ou une aidante peut aussi être fragile en situation de grande difficulté, qu'elle soit morale ou physique, puisque par la force des âges, hein, prendre soin de quelqu'un qui est extrêmement dépendant peut être douloureux à bien des égards. Et donc, ce village santé aura le mérite aussi de permettre de prendre soin de nos aidants pour qu'ils puissent aussi bien aller chercher en fait ce qu'ils peut les aider quant à des institutions comme disait tout à l'heure Dominique, mais pas que, comme des solutions de prendre soin pour mieux se recharger et pouvoir continuer à aider l'autre.
1: Aujourd'hui, l'idée de santé, c'est pas uniquement la médecine, c'est-à-dire le tête-à-tête entre un médecin spécialiste ou pas et un malade, quelqu'un qui est en demande. C'est une approche plus sociétale. Il faut entourer les gens. Par exemple, les jeunes, c'est très représenté dans cette manifestation. Qu'est-ce que les jeunes, les plus jeunes, vont pouvoir trouver ? Les familles, même peut-être.
3: Les familles, moi je pense notamment aux ados et aux jeunes adultes qui sont confrontés à divers problèmes et qui ont besoin d'un appui qu'ils ne retrouvent peut-être pas forcément dans un milieu familial pour aller chercher des solutions à leurs problèmes. Et on parle beaucoup, et ça c'est un autre sujet qui est important, la santé mentale de nos ados et la santé mentale de nos jeunes adultes.
1: Rappelons les chiffres, 1 sur 4, hein, 25%, donc sont reconnus comme 10 ans souffrir d'un problème de santé mentale, de stabilité mentale, voire d'idées suicidaires.
3: Tout à fait, oui. Mais puis on a un taux de suicide qui est quand même énorme chez cette tranche de population. Et ce qui est inquiétant, ça va même, on parle d'ados, mais maintenant ça va même des enfants beaucoup plus jeunes. On a des jeunes de 7-8 ans qui se suicident parce que ça se passe mal à l'école, parce que et le système est fait comme ça. Il faut qu'il y ait des associations autour qui prennent le relais des institutions, en fait, pour les aider. Et le village santé s'est fait aussi pour ça, pour présenter toutes ces associations.
1: Alors clairement, donc, on va avoir des médecins, on va avoir des intervenants divers dans le domaine de la santé, des associations, des gens qui font de la prévention, des gens qui font du soin. Ça se répartit un peu comment ? Vous avez créé des pôles. Est-ce que vous pouvez nous dire quels sont les pôles où les visiteurs de ce moment de rencontre du village, quels sont les pôles qu'ils vont pouvoir rencontrer ?
2: Eh bien, sur le village santé, 9 pôles seront représentés. Le premier sur la prévention de la santé et des maladies chroniques, où effectivement le visiteur va pouvoir venir chercher tout ce qui est en lien avec la prévention en addictologie, la psychologie, les soins du corps, très clairement. La prévention des cancers, et là, quel que soit l'âge, et c'est ce qui est important sur notre village santé, les administrés pourront venir chercher en fait des informations sur une typologie de cancer et aussi sur le soutien des familles et des proches et des malades. Un pôle important sur l'activité physique, la santé environnement, pour pouvoir justement mesurer aussi, et ça c'est un concept important et vous l'avez dit tout à l'heure, et effectivement on va sur l'environnement pour prendre soin de soi. Le pôle santé des jeunes, comme disait Dominique, pour justement permettre le planning familial, ado fardeau renouveau, la belle association du lycée Paul Scarron, un pôle santé senior qui effectivement va aussi là permettre à tous et à notre population vieillissante de venir s'intéresser sur les aides techniques, par exemple sur Sarthe Autonomie, sur les aides qui pourront être dévolues à nos personnes vieillissantes. Un pôle important, les gestes du secours, avec la Croix-Rouge française qui sera là pour pouvoir initier et permettre des initiations. Santé mentale et prévention des violences conjugales, puisqu'aujourd'hui on n'est pas épargné par cette thématique, même sur notre territoire ruraux. Et puis l'accès aux droits, notamment avec la e-santé, puisqu'aujourd'hui, c'est quelque chose qu'il va falloir aussi préparer pour permettre aux personnes d'aller sur moncarnetdesanté.com, aller sur le numérique, parce que demain, 2040 va vite arriver et il ne faut pas être démuni par rapport à ça.
1: Dominique Brosse, vous pouvez nous rappeler donc quand ça se déroule et à quel moment et les lieux vraiment pour y accéder ?
3: Alors, ça se passe le 6 juin 2026, de 13h à 18h, donc dans l'ancienne école publique 24 rue du docteur Repin à Conly, toute l'après-midi. En fait, vous pourrez rencontrer tous ces professionnels du soin, tous ces associations qui vous permettront de prendre des informations qui peut-être ne vous serviront pas à l'instant T, mais certainement vous serviront par la suite.

8h31, on va suivre cette deuxième partie d'agenda avec le ciné qui est passé tout à l'heure. On va écouter maintenant l'agenda de ce qui se passe sur ci et ses environs, donc ce week-end qui arrive. Bonjour à toutes et à tous, bienvenue dans cet agenda qui recense les événements sur Ciel Guillaume et aux alentours. Et on commence avec le lancement de la saison 2026 au Jardin d'Art Brut Fernand Châtelain à Fier. On vous convie au pôle lecture d'ouverture du jardin le samedi 23 mai 2026 à 17h. Les bénévoles de l'association vous attendent pour vous faire découvrir des drôles de lectures avec des vrais moments de rire et d'émotion, bien dans l'esprit du facétieux Fernand. Le verre de l'amitié accompagné de petites gourmandises vous sera offert en fin de lecture. On part du côté de Saint-Léonard-des-Bois. Le dimanche 24 mai, les Amis de Saint-Léonard organisent leur traditionnelle fête de la nature avec plus de 50 exposants, des domaines aussi variés que l'alimentation, l'herboristerie, le maraîchage, l'artisanat d'art ou le bien-être. La fête de la nature des Alpes-Mancelles est devenue un événement incontournable en Sarthe avec une thématique forte autour de la découverte des plantes sauvages ou aromatiques et de leurs utilisations. C'est une journée joyeuse pour célébrer la nature, le bio et les savoir-faire artisanaux. Baladez-vous entre les stands, découvrez les plantes sauvages comestibles et médicinales avec des passionnés, goûtez de délicieux produits bio et profitez d'une ambiance conviviale au cœur des Alpes-Mancelles. Rencontrez également des professionnels et des bénévoles dans le domaine de la protection de l'environnement, la défense du consommateur et les bonnes pratiques écologiques. Au programme, marché de producteurs avec les tisanes de Florence Varonne, des plantes des Alpes-Mancelles, safran de Loup-Safran, brasserie Image Malte qui sera présent également, bijoux en papier japonais de Camille Lecourt, randonnée, atelier, concert du groupe mayennais Badegna Folie à 15h30, massage détente avec Jean-Baptiste Choisy, donc plus de 50 exposants réunis autour d'un mode de vie plus naturel. Les animations prévues au cours de la journée, rando Alpes-Mancelles, randonnée le matin à partir de 9h, Virginie Dagneau, conférence ludique autour de l'usage des plantes à 11h, Anne Vandenberg, atelier cuisine de plantes sauvages comestibles à 11h30 et 14h30, parc et géoparc Normandie-Maine, animation et découverte des libellules le long de la rivière Sarthe à 14h30, concert donc du groupe mayennais Badegna Folie aux sonorités africaines à 15h30, Karine Martin, séance collective de Kwidjong le long de la rivière Sarthe à 16h, jardin vent debout, découverte de la permaculture tout au long de la journée, Auguste Maillot vous propose des jambons en accès gratuit tout au long de la journée, Pierre Hang vous donnera des conseils d'un pépiniériste avisé sur les changements climatiques tout au long de la journée. Et enfin, le syndicat du bassin de la Sarthe vous propose des informations sur la qualité de l'eau des rivières et du robinet tout au long de la journée. La restauration sur place, galets de saucisses, crêpes, tartes végétariennes froides, soupe à l'ortie, nombreux gâteaux artisanaux au bar à thé et plat principal, un excellent mafé sénégalais. Entrée gratuite organisée par les Amis de Saint-Léonard. Pour plus de renseignements, www.lesamisdesaintleonard.org. Et on va à Saint-Cenery-le-Gérais qui se transforme en galerie d'art à ciel ouvert. Les rencontres de Saint-Cenery reviennent du 23 au 25 mai 2026. Après deux années compliquées, les rencontres de Saint-Cenery organisées par l'association des Amis de Saint-Cenery-le-Gérais et de ses environs auront lieu pendant trois jours du week-end de la Pentecôte. Le village ouvre ses portes à une trentaine d'artistes venus de tous horizons et se transforme en une véritable galerie d'art à ciel ouvert pour les amateurs d'art ou les simples promeneurs. Le public peut ainsi flâner de ruelles en ruelles dans l'un des plus beaux villages de France situés en bordure de Sarthe et ainsi admirer les différents ateliers d'exposition. Les rencontres de Saint-Cenery proposent également aux enfants un atelier de création. L'atelier sera animé par des professionnels des arts plastiques, enseignants, professeurs des écoles ou artistes, en partenariat avec le Centre d'art d'Alençon. Les enfants pourront pratiquer et découvrir la gouache, les crayons de couleur, les feutres, le pochoir, la linogravure, avec la présence des parents pour les enfants de moins de 6 ans. Les travaux réalisés pourront être récupérés dès qu'ils seront secs. L'atelier se situera à la salle du pont, samedi et dimanche de 14h à 18h et lundi de 14h à 17h. L'accès à cette manifestation est gratuite. Et on reste à Saint-Cenery-le-Gérais dans le magnifique cadre des jardins de la Mansonnière. Le dimanche 24 mai, toujours, Marie Devotte propose un atelier d'initiation à la poterie pour les adultes au jardin de la Mansonnière, donc à Saint-Cenery. Deux sessions possibles, le matin de 10h à 12h et l'après-midi de 14h à 16h. Tarif 30€ par personne. La pièce que vous aurez réalisée, cuite par les soins de la céramiste, sera retirée au jardin. Attention, les places sont limitées. Renseignements et inscriptions 02 33 26 73 24.
Et on commence les lotos avec le samedi 23 mai à Bessé-sur-Braye. 4 super lotos vous sont proposés. Les super lotos de Pentecôte. Également à Saint-Marc-d'Outillé, un super loto le samedi 23 mai organisé par le comice agricole de Saint-Rémy-de-Sillé. Ouverture des portes à 18h, début des jeux à 20h à la salle Maurice Thermot. Sans réservation, c'est animé par Anthony. Donc il y a une carte cadeau de 1000 euros à gagner, entre autres, et de nombreuses autres cartes cadeaux, bien sûr, buvette, restauration sur place. Et il y a également un loto à Bessé-sur-Braye le dimanche 24 mai et le lundi 25 mai. Voilà, cet agenda se termine. Je vous dis à la semaine prochaine.

Voilà pour cet agenda de cette semaine et ce week-end encore, le dernier de 3 jours. Allez, on va écouter Rockwell maintenant, Somebody's Watching Me, et on se retrouve juste après pour la suite de cette matinale.

oui, tout le monde chante pas comme Michael, ne chantez pas comme Michael, le regretter. Rockwell, Somebody's Watching Me, bien sûr, vous avez reconnu dans les chœurs, hein, Michael Jackson, c'était son petit protégé, Rockwell, d'ailleurs, qui est décédé aussi, hein, je crois, quelques années après. Mais avant Michael, bien sûr, Jackson, à 8h41, on poursuit en musique toujours avec Mickey, c'est Switch, Switch, c'est un titre extrait de son album Industrial Plant, son premier album, voilà, Mickey Mickey qui cartonne avec Je suis une particule, hein, qui fait des bulles, tout ça, tout ça. Et puis, le titre en ce moment, c'est Ça pique un peu quand même, qui est pas mal aussi. Eh ben, on va écouter un autre titre extrait de cet album, Industrial Plant, et c'est Switch, Switch. Elle a son style bien à elle, Mickey quand même, et elle cartonne absolument.

c'est extrait de son album, son premier album, Industrial Plant, donc que vous pouvez vous procurer partout sur les bonnes petites plateformes légales, je précise, évidemment, bande de petits coquins. 8h44, on va écouter Edith de Préto, on poursuit, il nous reste un petit quart d'heure à être ensemble ce matin en direct, on est en direct, justement, tiens, ça, c'était l'émission, on est en direct. Edith Préto qui a repris Bang Bang de Sheila, voilà, donc multiples versions, et puis moi j'adore bien sûr Edith Préto, donc on l'a, c'est un album de la semaine hein, d'ailleurs, donc on écoute Bang Bang.

incroyable artiste qui est Eddie de Preto. Bang Bang, c'est le cover du jour. Donc de Sheila, bien sûr. Incroyable. Enfin, de Sheila, d'ailleurs, c'est pas le titre original, c'est pas Sheila. Hein. Je ne sais plus comment elle s'appelle, mais je vais le retrouver le nom. En attendant, pour le moment, 8h48, on va écouter un premier remix. Oui et non. C'est le Wham Rap, et c'est le premier titre de Wham, hein, George Michael, Andrew Ridgeley, en 1982. Ça faisait partie de leur premier album fantastique, voilà, donc on va écouter, et puis c'est une des premières chansons rap aussi, en tout cas de Wham, ça c'est sûr. On écoute ça tout de suite, on se retrouve juste après pour le point météo.

Wham Rap Enjoy What You Do, voilà, sur Fréquence Sillée. C'était le premier titre de Wham. Incroyable album. Et puis juste avant, Wake Me Up Before You Go Go. Voilà, donc il est 8h52. On va faire un petit point sur la météo ce matin. Donc il pleut bergère. Hein, voilà, entre tes paudriettes. Il est quelle heure 8h52. Entre 13 et 14 degrés ce matin sur l'ensemble de la Sarthe. De la pluie pour tout le monde. Il n'y a pas de jaloux. Cet après-midi, de la pluie pour presque tout le monde, hormis Sablé-sur-Sarthe, voilà, selon Météo France. Ce sera très nuageux, mais pas de pluie pour Sablé. Les températures qui vont monter, entre 16 et 18 degrés, sinon ce sera de la pluie. Le temps, la bonne nouvelle, c'est que le temps s'améliore. Demain, la pluie cessera. Les nuages gris vont laisser place aux éclaircies et les températures vont remonter progressivement pour atteindre 25-26 degrés en fin de semaine. Entre 15 et 17 degrés entre le nord et le sud, 15 degrés la minimale pour Sillé, 16 degrés Mamers, Bonnétable ou encore Montfort-le-Génois, 17 pour Le Mans, Loué, Rouézé ou encore La Flèche. Et l'après-midi, on sera entre 19 et 21 degrés. Voilà, ça remonte progressivement et ça sera des éclaircies, pas de pluie non plus. Mercredi, voilà, et le beau temps qui va s'installer à partir de jeudi. Jeudi matin, mais on reverra ça demain matin avec des belles températures, une belle journée de jeudi en tout cas et vendredi également. On verra ça demain matin évidemment, puisqu'on on se revoit demain matin, on n'est pas encore parti. 8h54 quand même, on n'est pas loin. Que vais-je vous passer? Tiens, qu'est-ce que j'ai sous la main? J'ai un Jackson 5, can you feel it? Ah là là, Jackson 5, c'était un super album aussi celui-ci. Et un autre album, c'était Victory, que j'ai écouté quand j'étais jeune en boucle, et j'essaierai de retrouver des chansons, parce que des fois on n'a pas l'accès facile. Mais voilà, donc que pouvais-je vous dire sinon faites attention à vous, portez-vous bien, écoutez Fréquencier évidemment, ça c'est pour votre santé mentale, hein. Je vous conseille d'écouter Fréquencier évidemment tous les jours un petit peu, et puis on se retrouve demain, passez une bonne journée sur Fréquencier 97.9 FM, le DAB+, le Mans Agglomeration et www.fréquence-ci.org pour nous écouter là où que vous soyez, sur le petit player de notre site internet. C'est parti avec le Jackson 5, can you feel it?

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1: Bonjour à tous. Martin Ney, jugé à partir d'aujourd'hui devant la cour d'assises de Nantes. Il est accusé d'avoir enlevé et tué le petit Jonathan en Loire-Atlantique. Les faits se sont déroulés il y a 22 ans. Le garçon de 10 ans avait disparu en avril 2004 lors d'une classe de mer à Saint-Brévin-les-Pins. Il avait été retrouvé sans vie en mai 2004 dans un étang près de Guérande. L'homme âgé de 55 ans a toujours nié les faits. Le quinquagénaire a déjà été condamné en Allemagne à la prison à perpétuité pour les meurtres de trois garçons. Un homme de 21 ans condamné hier à Nice à 7 ans de prison après un accident mortel. Il était jugé pour avoir tué un pompier volontaire en fonçant sur la promenade des Anglais après avoir inhalé du protoxyde d'azote. Les faits s'étaient déroulés le 25 juin 2024. Le prévenu a reconnu les faits. Des aides ciblées pour aider les Français modestes. La porte-parole du gouvernement en a dit un peu plus ce matin sur le nouveau plan de soutien que doit présenter jeudi Sébastien Lecornu. Un plan qui s'adressera également aux secteurs d'activité les plus exposés, selon Maud Bréjon. À noter que ces aides concerneront uniquement le mois de juin. Les délais pour les rendez-vous médicaux restent stables. C'est le bilan d'une étude réalisée par Doctolib et la Fondation Jean Jaurès. Comptez ainsi 3 jours pour obtenir une visite chez le généraliste. Des délais qui se rallongent pour certains spécialistes. 42 jours pour le cardiologue ou encore 32 jours pour un dermatologue. L'étude montre par ailleurs une dégradation des délais médians chez les pédiatres et les psychiatres. Une fusillade en Espagne, elle a éclaté hier soir près de la ville d'Almeria, selon le quotidien El País. 2 personnes sont mortes et 4 autres, dont 2 mineurs, ont été grièvement blessés. Le tireur présumé a été arrêté. Les 2 victimes décédées sont ses parents, toujours selon El País. Et puis on termine avec un mot de sport, du basket, et Victor Wembanyama en feu pour lancer les finales de conférence en NBA. Les Spurs ont renversé hier soir les Thunders dans ce premier acte, 122 à 115 après 2 phases de prolongation. Les 2 équipes s'affronteront à nouveau d'ici 48 heures. Excellent début de matinée à tous.
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plutôt que rien du tout. C'est déjà pas banal de s'endormir à deux, de toucher le Saint Graal au loto des amoureux. Et c'était déjà ça, de prix sur tout le reste, moi qui n'y croyais pas.

Je revois encore Dan m'expliquer sa théorie en s'agrippant fermement l'entrejambe. Il me disait comme ça, avec cet accent que je t'épargne, il faut distinguer le cock music et le smart music, tu vois. Rolling Stones, Pixies, AC/DC, Guns N' Roses, etc, etc. C'est une question de génération, mon petit gars. Ok, il a peut-être raison, je sais pas. Y'a quelque chose d'ironique dans tout ça. Comme si une fois le Big Magnet s'était dit, tiens Pierrot, amène-toi qu'on rigole. Tiens, tu le vois l'autre taré en bas? Et ben moi j'ai décidé que pour les 100 prochaines années, il avancera les yeux bandés. Et Pierre de répliquer, Seigneur, soyez pas pute, laissez-lui au moins des indices par-ci par-là, j'en sais rien. Et il en fut ainsi. 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

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Bonjour à toutes et à tous, bienvenue dans cet agenda qui recense les événements sur Cyril Guillaume et aux alentours. Et on commence avec le lancement de la saison 2026 au Jardin d'Art Brut Fernand Châtelain à Fier. On vous convie au pôt lecture d'ouverture du jardin le samedi 23 mai 2026 à 17h. Les bénévoles de l'association vous attendent pour vous faire découvrir des drôles de lectures avec des vrais moments de rire et d'émotion, bien dans l'esprit du facétieux Fernand. Le verre de l'amitié accompagné de petites gourmandises vous sera offert en fin de lecture. On part du côté de Saint-Léonard-des-Bois. Le dimanche 24 mai, les amis de Saint-Léonard organisent leur traditionnelle fête de la nature avec plus de 50 exposants. Des domaines aussi variés que l'alimentation, l'herboristerie, le maraîchage, l'artisanat d'art ou le bien-être. La fête de la nature des Alpes-Mancelles est devenue un événement incontournable en Sarthe avec une thématique forte autour de la découverte des plantes sauvages ou aromatiques et de leurs utilisations. C'est une journée joyeuse pour célébrer la nature, le bio et les savoir-faire artisanaux. Baladez-vous entre les stands, découvrez les plantes sauvages comestibles et médicinales avec des passionnés, goûtez de délicieux produits bio et profitez d'une ambiance conviviale au cœur des Alpes-Mancelles. Rencontrez également des professionnels et des bénévoles dans le domaine de la protection de l'environnement, la défense du consommateur et les bonnes pratiques écologiques. Au programme, marché de producteurs avec les tisanes de Florence Varonne, des plantes des Alpes-Mancelles, safran de Loup-Safran, brasserie Mage Malte qui sera présent également, bijoux en papier japonais de Camille Lecourt, randonnée, atelier, concert du groupe mayennais Badegna Folie à 15h30, massage détente avec Jean-Baptiste Choisy. Donc plus de 50 exposants réunis autour d'un mode de vie plus naturel. Les animations prévues au cours de la journée, rando Alpes-Mancelles, randonnée le matin à partir de 9h, Virginie Dagneau, conférence ludique autour de l'usage des plantes à 11h, Anne Vandenberg, atelier cuisine de plantes sauvages comestibles à 11h30 et 14h30, Parc et Géoparc Normandie-Maine, animation et découverte des libellules le long de la rivière Sarthe à 14h30, concert donc du groupe mayennais Badegna Folie aux sonorités africaines à 15h30, Karine Martin, séance collective de Kwidjong le long de la rivière Sarthe à 16h, Jardin Vent Debout, découverte de la permaculture tout au long de la journée, Auguste Maillot vous propose des jambons en accès gratuit tout au long de la journée, Pierre Hang vous donnera des conseils d'un pépiniériste avisé sur les changements climatiques tout au long de la journée. Et enfin, le syndicat du bassin de la Sarthe vous propose des informations sur la qualité de l'eau des rivières et du robinet tout au long de la journée. La restauration sur place, galets de saucisses, crêpes, tartes végétariennes froides, soupe à l'ortie, nombreux gâteaux artisanaux au bar à thé et plat principal, un excellent mafé sénégalais. Entrée gratuite organisée par les Amis de Saint-Léonard. Pour plus de renseignements, www.lesamisdesaintleonard.org. Et on va à Saint-Cenery-le-Gérais qui se transforme en galerie d'art à ciel ouvert. Les rencontres de Saint-Cenery reviennent du 23 au 25 mai 2026. Après deux années compliquées, les rencontres de Saint-Cenery organisées par l'association des Amis de Saint-Cenery-le-Gérais et de ses environs auront lieu pendant trois jours du week-end de la Pentecôte. Le village ouvre ses portes à une trentaine d'artistes venus de tous horizons et se transforme en une véritable galerie d'art à ciel ouvert pour les amateurs d'art ou les simples promeneurs. Le public peut ainsi flâner de ruelles en ruelles dans l'un des plus beaux villages de France situé en bordure de Sarthe et ainsi admirer les différents ateliers d'exposition. Les rencontres de Saint-Cenery propose également aux enfants un atelier de création. L'atelier sera animé par des professionnels des arts plastiques, enseignants, professeurs des écoles ou artistes, en partenariat avec le Centre d'art d'Alençon. Les enfants pourront pratiquer et découvrir la gouache, les crayons de couleur, les feutres, le pochoir, la linogravure, avec la présence des parents pour les enfants de moins de 6 ans. Les travaux réalisés pourront être récupérés dès qu'ils seront secs. L'atelier se situera à la salle du pont, samedi et dimanche de 14h à 18h et lundi de 14h à 17h. L'accès à cette manifestation est gratuite. Et on reste à Saint-Cenery-le-Gérais, dans le magnifique cadre des jardins de la Mansonnière. Le dimanche 24 mai, toujours, Marie Devotte propose un atelier d'initiation à la poterie pour les adultes au jardin de la Mansonnière, donc à Saint-Cenery. Deux sessions possibles, le matin de 10h à 12h et l'après-midi de 14h à 16h. Tarif 30 euros par personne. La pièce que vous aurez réalisée, cuite par les soins de la céramiste, sera retirée au jardin. Attention, les places sont limitées. Renseignements et inscriptions 02 33 26 73 24.
Et on commence les lotos avec le samedi 23 mai à Bessé-sur-Braye. 4 super lotos vous sont proposés. Les super lotos de Pentecôte. Également à Saint-Marc-d'Outillé, un super loto le samedi 23 mai organisé par le commissaire agricole de Saint-Rémy-de-Sillé. Ouverture des portes à 18h, début des jeux à 20h à la salle Maurice Thermo. Sans réservation, c'est animé par Anthony. Donc il y a une carte cadeau de 1 000 € à gagner entre autres et de nombreuses autres cartes cadeaux bien sûr, buvette, restauration sur place. Et il y a également un loto à Bessé-sur-Braye le dimanche 24 mai et le lundi 25 mai. Voilà, cet agenda se termine. Je vous dis à la semaine prochaine.

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1: Les belles et bonnes nouvelles de Saul, lues par Louis. Téléphérique to Heaven. Imaginez une large plaine au cœur d'un hiver blanc. Le soleil a depuis longtemps disparu derrière de grandes collines au loin. Là, au milieu de cette plaine, se tient à l'écart d'un village, une petite maison de campagne, de plein pied, de la fumée s'échappant de sa cheminée. À l'intérieur de celle-ci, un feu vit dans son foyer, donnant à sa pièce un air chaleureux. Sur un confortable fauteuil, une personne d'un certain âge se tient profondément dans l'assise, comme ancrée dans le sol. Face à celle-ci, plusieurs enfants semblent pendus à ses lèvres. Ainsi, il poursuit sa saga, le son de sa voix accompagné par une douce mélodie. Allez, juste pour vous, une dernière histoire avant de vous coucher. C'était il y a fort longtemps. Je n'étais pas aussi sage qu'aujourd'hui et, un peu par hasard, je me suis retrouvé devant une montagne canadienne, avec une irrésistible envie de la gravir. En réalité, je n'étais pas le seul ici. C'était même plutôt rempli de monde, tous différents, ne parlant même pas la même langue. Mais tous étaient attirés, tout comme moi, par ce sommet. Alors j'ai commencé à monter. C'était le matin. Le froid était présent partout, tandis que le brouillard, à couper au couteau, m'entourait avec ses illusions fantomatiques. Tu veux dire qu'il y a des fantômes dans le brouillard ? Non, bien sûr que non, il n'y a pas de fantômes dans le brouillard. Simplement, les mouvements de l'air donnent l'impression qu'il se trouve des formes à l'intérieur. La prochaine fois que vous voyez de la brume, n'hésitez pas à regarder dedans. On y voit toutes sortes de choses fascinantes et amusantes. Bon, bref, revenons à nos moutons. Des formes se présentaient dans le brouillard, mais je n'avais aucune idée de ce qu'elles pouvaient vouloir dire. Alors j'ai continué d'avancer. Quelques personnes se sont jointes à moi, et nous avons marché ensemble, tout en discutant de nos découvertes et de ce qui nous passionnait. Certains d'entre nous repartaient mystérieusement dans le brouillard. Je n'ai jamais su ce qu'il était arrivé. Cependant, à mesure que nous avancions, le brouillard reculait, tout en révélant une ville, splendide, comme adossée à la montagne. Cette ville était emplie de lumière, de toutes les couleurs, comme un feu d'artifice permanent. Les bâtiments semblaient tous être des magasins de jouets et de bonbons. Je vous le dis comme je l'ai pensé en le découvrant, c'était absolument splendide. Ainsi, avec mes camarades de montée, nous avons traversé cette ville, les étoiles dans les yeux. L'un d'entre nous s'est tellement plu ici qu'il a voulu rester. Alors il s'est installé dans l'une des confiseries et il a vraiment dévalisé les rayons multicolores. Avec le reste du groupe, on l'a observé, un peu salivant, rien qu'à imaginer tous ces moments pour nous. Et pourquoi tu n'en as pas pris pour toi ? Oui, pourquoi ? Parce que moi, si j'étais là, j'en aurais pris plein et ça aurait été trop bien. Le plus beau jour de ma vie, je pense. Tant de bonbons, juste pour moi. Fait plaisir de voir que vous êtes dans le même état que moi lorsque j'ai découvert. Et pour ne pas vous mentir, j'ai pris quelques bonbons, mais juste ceux qui me passaient sous la main. Mais je ne sais pas pourquoi l'appel de la montée était plus fort que cette envie de rester. Juste avant de quitter notre camarade du regard, nous l'avons vu se faire déloger de la confiserie par des choses qui le poussaient en dehors du bâtiment à reprendre la marche. Impuissant, nous avons continué à monter, laissant disparaître notre ami dans la brume, désormais assez éloigné de nous. Plus nous marchions, plus les bâtisses alléchantes se transformèrent en miroirs, de toutes sortes, déformant notre reflet à leur bon plaisir. Ce fut, il faut le dire, assez déroutant. Et assez étrangement, aucun de ces miroirs ne semblait refléter l'idée que je me faisais de moi, tout en étant tous rigoureusement exacts sur mon identité. Comme s'ils savaient qui j'étais, alors que je ne voulais pas me l'admettre. Cette vallée de miroirs nous laissa tous perplexes, et sa fin avec un sentiment de ne pas vraiment savoir quoi faire exactement. Nous étions plus sûrs d'avoir envie de gravir cette montagne. Quoi faire exactement ? Et c'est là que, providentiellement, sur les bords de notre route, on trouva une cabine de téléphérique, semblant monter jusqu'au sommet. Des gens entrant dedans avec un pas traînant au sol, d'autres se faisant emmener dedans par les mêmes choses qui avaient délogé notre ami de la confiserie. L'un d'entre nous, comme tiré par cette cabine, s'y dirigea. Nous avons tenté de le retenir, de lui dire qu'il pouvait gravir cette montagne à la force de ses jambes. mais rien n'y fait, et il rentra dedans. Les portes se refermèrent, alors qu'il nous disait « Vous inquiétez pas, on se retrouvera là-haut. » « Et alors, tu l'as revu une fois là-haut ?»« Un peu de patience, ça, je vous le dirai à la fin de l'histoire, ça. Voilà. » Suite à cet événement, nous nous sentirent accablés, mais satisfaits de tout le trajet parcouru. C'est alors que, devant nos yeux, un immense hôtel se dévoila. Heureux de laisser derrière nous cette galerie de miroirs, et dans l'espoir de trouver un peu de repos, nous entrâmes prestement dans la salle de réception. Là, une personne répondant au nom atypique de Monsieur Oshiro nous demanda dans quelle chambre nous souhaiterions siester. Derrière lui, un immense mur rempli de quatre chambres à perte de vue. Il nous laissa donc choisir notre chambre. Pour ma part, si je me souviens bien, j'avais pris la numéro 42. Je fus surpris en entrant dedans de voir que je n'étais pas le seul dedans et qu'il s'agissait de dortoirs. J'y fis malgré tout une sieste de prince et j'appris en me réveillant que plusieurs dans le dortoir en avaient changé car celui-ci ne leur convenait pas. Tandis que d'autres, ne parvenant pas à trouver le sommeil, étaient partis prendre le téléphérique. Je sortis donc de ma chambre, et en me dirigeant vers la sortie, un air de musique me titilla à l'oreille. Je me suis donc naturellement dirigé vers la source de cet air, et il s'avérait qu'il venait de la salle détente. Une pancarte disait, en désignant cette salle, « Direction téléphérique ». Les souvenirs revenant dans ma tête, je m'empressai de m'éloigner de cette salle en me dirigeant vers la sortie de l'hôtel. Arrivant dehors, je vis là qu'il n'y avait plus qu'un seul de mes compagnons d'ascension qui m'attendait là, parmi quelques compagnons de chambre et plusieurs inconnus à mon bataillon. Sur le sentier que nous arpentions, la vue et le décor devinrent absolument sublimes. La lumière du soleil de fin d'après-midi, se reflétant sur les lacs et la roche, donnait l'impression de gravir une montagne d'or. Tandis qu'à côté de ça, un puissant vent vint vivifier nos muscles et notre esprit par son froid mordant. Cependant, le téléphérique était sur cette fin d'ascension, devenu omniprésent, à chaque mètre au moins, l'un d'entre nous ayant trait de fatigue. Mon dernier ami y entra en me disant cette même phrase « On se retrouvera là-haut ». Il me donna une niaque que j'ignorais de moi et j'ai continué à monter, encore et encore. Mais c'est alors que mes muscles me faisant de plus en plus mal, le sommet vint sous mes pieds. Après avoir repris mon souffle, je me pose et contemple d'abord tout le chemin parcouru. La brume dans la vallée, les lumières semblant follettes de la cité, les miroirs reflétant mille et un aspects du soleil couchant, la grande forme de l'hôtel se détachant de la brume, et puis cette arête, toute d'or vêtue. Si la fenêtre du chalet laissait voir des étoiles au dehors, c'est pourtant dans les yeux des enfants que l'on en comptait le plus. Je me pose là, en contemplant tout ce chemin, puis je me relève et cherche ceux que je devais retrouver au sommet. Ils n'étaient pas là. En vérité, il n'y avait même personne. Seulement la station de téléphérique, posée là, qui étrangement était suspendue à un fil qui continue au-delà du sommet. Et moi, je suis là. Je regarde une dernière fois le chemin d'en bas et je pense que je ne vais pas tarder à prendre le téléphérique pour aller plus haut. Et voilà les enfants, c'est tout pour ce soir. Quoi ? C'est déjà fini ? S'il te plaît, une autre. On n'a pas sommeil. Oui, mais sommeil ou pas sommeil, il va falloir que vous alliez vous coucher, à moins que vous vouliez avoir affaire à vos parents. Et puis de toute façon, je vous en ai déjà raconté une de plus, alors oust, au lit.
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1: Bonjour à toutes et à tous, bienvenue dans Ciné-Sillé, la rubrique qui vous présente le film qui vous est proposé à la salle Léon Bénardeau de Sillé-Le Guillaume. Et cette semaine, le film qui est en projection, c'est La Maison des Femmes. C'est un film dramatique français d'1h50, réalisé par Mélisa Godet, avec dans les rôles principaux Karine Viard, Laetitia Doche et Aïe Aïdara. À la Maison des Femmes, entre soins, écoute et solidarité, une équipe se bat chaque jour pour accompagner les femmes victimes de violences dans leur reconstruction. Dans ce lieu unique, Diane, Manon, Inès, Awa et leurs collègues accueillent, soutiennent, redonnent confiance. Ensemble, avec leur force, leur fragilité, leur conviction et une énergie inépuisable. On écoute tout de suite la bande-annonce.
2: La Maison des Femmes, bonjour.
3: Alors, c'est Amina, c'est ça ?
2: C'est un espace pour elle, pour qu'elle puisse penser à autre chose.
4: Et là, on donne tout. 3, 2, 1...
2: Notre structure est menacée de fermeture à moyen terme.
5: Et elles font quoi, du coup, les patientes, sinon on ferme ?
6: Il faut qu'on devienne inévitable. On va pas se laisser faire, croyez-moi.
7: Mon mari est quelqu'un de formidable, mais il finira par me tuer.
8: Putain, mais si nous, on peut pas être là pour celles qui ont pas pu éviter le pire, ça sert à quoi, là, les statistiques, là, tout ce bordel, là ?
9: Ah, j'ai encore passé pour la ouf de service.
10: Oh, moi, tu sais, ça me dérange pas les oufs.
11: Bah, évidemment, c'est ton fond de commerce.
12: Amina, souris-moi.
13: J'arrive pas.
12: T'es magnifique.
14: Mais ouais, t'es une bombe, Amina. Bien que ça, quand elle se réveille le matin, elle est comme nous. Hein.
15: Ah, même pire, si ça se trouve. Hein.

0: totalement le droit d'être en colère. Vous avez le droit de le dire.
1: Si on veut qu'elle puisse tout nous dire, faut qu'on ait l'air capable de tout entendre.
2: Et puis quand ça marche pas, on va se brûler la gueule.
1: Et du coup, vous faites quoi ce soir?
3: Évidemment, on rêve tous du jour où une structure comme la nôtre sera devenue inutile. Mais en attendant, nous avons besoin d'aide.

0: Projection le vendredi 22 mai à 20h30 et le dimanche 24 mai à 18h. Je vous rappelle que ce film vous est proposé par Cinéambule et la mairie de Scie et le Guillaume pour un tarif unique de 5€ avec une carte de fidélité gratuite qui vous permet de bénéficier d'une place au bout de 10 entrées. Ce Ciné-Scie se termine et je vous dis à la semaine prochaine.
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2: Bonjour à tous. Il est accusé d'avoir enlevé, séquestré et tué Jonathan, 10 ans, près de Nantes en 2004. Martin Ney, un prédateur sexuel allemand, est jugé depuis ce matin devant la cour d'assises de Loire-Atlantique. 3 semaines de procès pour ce meurtre que l'accusé de 55 ans a toujours nié. Il avait été condamné à la perpétuité en Allemagne en 2012, notamment pour 3 meurtres d'enfants. Patrick Bruel visé par de nouvelles plaintes pour viol dans les prochains jours. C'est ce qu'assure l'avocate de Flavie Flamand, l'animatrice qui avait dénoncé la semaine dernière un viol commis par le chanteur quand elle avait 16 ans. 4 enquêtes sont en cours en France. Les animateurs du périscolaire parisien manifestent aujourd'hui. Ils défilent de Bastille jusqu'à l'hôtel de ville où se tient le Conseil de Paris. Le secteur s'inquiète d'un climat de suspicion généralisé et du manque d'accompagnement des équipes depuis les affaires de violences et d'abus sexuels dans plusieurs écoles. L'intersyndicale demande aussi plus de moyens pour répondre aux problèmes structurels du périscolaire. Un projet de loi pour tenter de répondre à la crise du monde agricole après leur mobilisation en fin d'année. Son examen débute à l'Assemblée nationale cet après-midi et les débats s'annoncent agités. Plusieurs mesures sont vivement décriées sur les pesticides, les projets de stockage d'eau ou encore l'extension des bâtiments d'élevage et la prédation du loup. Les discussions sur ce texte d'urgence agricole doivent durer jusqu'au 29 mai. L'inquiétude de l'OMS face au virus Ebola en République démocratique du Congo. Le directeur de l'Organisation mondiale de la santé se dit préoccupé par l'ampleur et la rapidité de l'épidémie. On compte plus de 500 cas suspectés et près de 130 décès liés à Ebola recensés principalement dans le nord-est de la RDC. L'OMS va réunir aujourd'hui un comité d'urgence. Du foot pour finir avec ce soir le premier match de barrage entre Laval, 16e de Ligue 2, et Rouen qui a terminé 3e du championnat de national. Match à 20h30 en Normandie avant le retour dimanche prochain à Laval. Dijon et Sochaux ont déjà validé leur montée en Ligue 2 pour la saison prochaine. Et c'est la fin de ce flash. Bonne journée.
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2: Bien le bonjour, aujourd'hui on se retrouve avec Elora, Nora et moi-même Timéo pour vous parler du réchauffement climatique. Tout d'abord, je vais aborder les conséquences du changement climatique sur la biodiversité, les solutions et adaptations envisageables et les atténuations possibles également. Donc tout d'abord, je vais définir le changement climatique et la biodiversité. Donc le changement climatique désigne l'évolution durable du climat, principalement due aux activités humaines, entraînant un réchauffement global et des modifications des régimes météorologiques. Et la biodiversité, elle, désigne l'ensemble des formes de vie sur Terre, leur diversité génétique, la variété des espèces et des écosystèmes, ainsi que les interactions entre eux et avec leur environnement. Donc, le changement climatique a donc de mauvaises conséquences sur la biodiversité, impactant et sensibilisant directement tout type d'écosystème, voire même les anéantissant pour les cas les plus extrêmes. Sur la terre ferme, tout d'abord, les sécheresses déjà présentes intensifient ou en créent de nouvelles, allant jusqu'à faire des incendies. Rien qu'en France, on compte à peu près 13 000 hectares par an. Mais à l'opposé, des inondations peuvent être plus fréquentes et dangereuses. Tout cela amène des risques de plus en plus élevés pour les écosystèmes et espèces concernées. Un phénomène très connu également est la fonte des glaces due aux températures qui augmentent, menaçant toujours les espèces concernées de plus en plus. Les océans, eux aussi, sont touchés par une montée des températures globales ou encore l'acidification qui peut mener au blanchiment des coraux, par exemple. Évidemment, c'est une catastrophe pour l'écosystème tout entier qui s'en retrouve chamboulé. Il y a deux majeures pistes pour contrer cela par rapport à ce problème. Donc tout d'abord, les atténuations pour ralentir le changement climatique en réduisant les gaz à effet de serre, mieux recycler et plus recycler, plus développer les énergies renouvelables et bien d'autres. Et la deuxième option envisageable, c'est l'adaptation climatique en protégeant la nature ou encore adapter nos modes de vie. Donc des cultures plus adaptées aux nouvelles températures, création de réserves naturelles et moult autres idées qui peuvent être envisagées. Donc pour conclure, ce qu'il faut retenir est que le changement climatique est un réel danger pour notre biodiversité à cause des conséquences trop lourdes et que pour la contrer ou au minimum la ralentir, il va falloir faire plus attention et agir rapidement et collectivement. Donc c'est tout pour moi, si vous avez des questions.
3: Merci Timéo, j'aurais une question.
2: Oui.
3: Peut-on entièrement arrêter le changement climatique ?
2: Alors, pas vraiment, selon beaucoup d'experts et expertes. Malheureusement, il serait trop tard pour le stopper entièrement. Mais, comme je l'ai expliqué, il peut quand même y avoir des atténuations et peut-être qu'on pourrait trouver à l'avenir un moyen de le stopper ou de le réguler d'une certaine manière.
3: D'accord, merci pour cette question. Dorénavant, je vais vous parler du GIEC, qui est un sujet basé sur la question « Comment le GIEC aide-t-il les pays à agir face au réchauffement climatique ?» Donc, dans un premier temps, qu'est-ce que le GIEC ? Donc, il a été créé en 1988 par l'ONU et l'Organisation météorologique mondiale. Le GIEC, qui est un groupe d'experts intergouvernemental sur l'évolution du climat, est une institution internationale qui rassemble des milliers de chercheurs à travers le globe. Il n'est pas de sa responsabilité de conduire ses propres recherches, mais d'examiner toutes les études scientifiques disponibles pour offrir un panorama exhaustif et crédible sur les origines du réchauffement climatique, ses impacts présents et à venir, les stratégies pour en réduire l'ampleur et s'y adapter. Il sort des rapports d'évaluation majeurs tous les 5 à 7 ans qui sont jugés comme les références les plus crédibles au niveau mondial en matière de climat. Ensuite, comment le GIEC aide-t-il les pays à agir ? Il offre un socle scientifique robuste. Les rapports du GIEC, qui regroupent des milliers de chercheurs, offrent une perspective précise sur les changements climatiques. Ces informations sont exploitées par les nations pour identifier la source du réchauffement, principalement due aux activités humaines, évaluent l'ampleur de la situation, anticipent les conséquences futures, vagues de chaleur, élévation du niveau de l'eau, sécheresse, etc. Sans ces informations, les États seraient dans l'incapacité de prendre des décisions avisées. Il offre des perspectives futures, Le GIEC expose divers scénarios d'émissions. Il illustre comment le climat pourrait se transformer en fonction des décisions humaines. Si les émissions diminuent considérablement, si elles demeurent constantes, stagnantes ou si elles s'accroissent. Ces scénarios aident le gouvernement à comprendre les répercussions de leurs décisions et à élaborer des politiques appropriées. Cela guide les politiques internationales en matière de climat. Le rapport du GIEC, les rapports du GIEC, sont utilisés comme référence pour les principales négociations internationales, telles que la COP ou l'accord de Paris en 2015. Ce pacte qui cherche à contenir le réchauffement à 1,5 ou 2 degrés s'appuie directement sur les élévations du GIEC, évaluation du GIEC. Par conséquent, bien que le GIEC ne soit pas responsable de l'élévation de l'élaboration des lois, ces recommandations sont une grande influence sur les engagements des nations. Il assiste les nations dans leur adaptation aux effets du climat. Le GIEC décrit comment les nations peuvent anticiper et s'adapter aux conséquences déjà perceptibles du changement climatique. Sauvegarder les zones côtières, contrôler l'eau, ajuster l'agriculture, consolider les infrastructures comme les calamités climatiques. Ces conseils aident les nations à minimiser les dégâts et à prévoir les dangers. Pour conclure, le GIEC est l'entité scientifique de premier plan en matière de changement climatique. En combinant les savoirs globaux, en suggérant les perspectives futures et en guidant les choix politiques, il fournit aux nations des institutions, des instruments requis pour lutter contre le changement climatique et sauvegarder leurs citoyens face aux conséquences à long terme.
2: Eh bien, merci Nora. Donc, si quelqu'un a une question, Elora, du coup, peut-être ?
4: Oui. J'aurais une question pour vous. Pourquoi les pays s'appuient sur les rapports du GIEC pour...
3: Ok. Donc, les pays s'appuient sur les rapports du GIEC car ils offrent une base scientifique fiable pour comprendre le changement climatique et prendre des décisions politiques éclairées.
2: Eh bien, merci beaucoup, du coup, Nora. Donc, Elora, moi, du coup, j'aurais une question. Ça serait plus dans ton champ de compétences. Donc, comment pourrait-on améliorer nos habitudes personnelles pour limiter la pollution ?
4: Eh bien, tout d'abord, nous pouvons utiliser différents moyens de transport. À l'avenir, adapter à la situation à laquelle nous faisons face. Donc pour un trajet plus ou moins long, en agglomération, on peut bénéficier du tramway. Et en plus, nous pourrons éviter la création de bouchons. C'est bête, mais à cela reviendrait à moins de CO2 relâché dans l'atmosphère. Pour les trajets qui tirent en longueur, le train est idéal et un impact moindre sur la pollution atmosphérique. Mais le train n'est pas la seule solution. Le covoiturage l'est aussi. Cet acte consiste à se grouper entre particuliers effectuant le même trajet afin de n'utiliser qu'un seul véhicule. Cette pratique est doublement vertueuse en ce qu'elle permet de limiter les émissions de polluants et de fluidifier le trafic. De plus, pour des trajets de courte durée, la marche s'avère être bénéfique, que ce soit pour notre corps que pour atténuer le réchauffement climatique. Et dans la vie de tous les jours, il existe l'éco-conduite. Cette dernière permet une vigilance accrue et donc de diminuer le risque d'accident, mais promet un comportement de conduite citoyenne permettant de réduire sa consommation de carburant de 20% à 25% et de limiter l'émission de gaz à effet de serre, responsable du réchauffement climatique. Mais ce n'est pas la seule option, parce qu'on peut choisir une agriculture et une consommation durable et responsable dans notre vie. Changer notre agriculture et notre façon de manger, c'est un gros levier pour réduire le gaz à effet de serre. L'agriculture industrielle utilise beaucoup d'engrais chimiques et rejette des méthanes provenant des élevages, surtout bovins. C'est l'une des plus grandes sources d'émissions mondiales. En optimisant nos pratiques agricoles, par exemple en privilégiant l'agroécologie, on remet la biodiversité au centre du jeu, on capte davantage de carbone dans les sols, manger plus de produits végétaux, locaux et bio aide aussi à réduire la quantité d'énergie fossile utilisée pour le transport, l'emballage ou la transformation. Moins de viande rouge, plus de légumes de saison. C'est bon pour la planète, mais aussi pour notre santé. Selon plusieurs études, un régime alimentaire plus végétal permettrait de réduire jusqu'à 70% les émissions liées à l'alimentation. La lutte contre le gaspillage alimentaire est une autre bonne pratique, parce que jeter de la nourriture, c'est gaspiller toutes les ressources et émissions utilisées pour la produire. Aujourd'hui, près du tiers de la nourriture produite mondialement finit à la poubelle. En évitant ça, on économise en ressources et en eau, en surface agricole, et on réduit nos déchets. Tout le monde y gagne. Donc, on peut changer nos habitudes de vie de par le transport ou ce que l'on consomme pour réduire l'impact de notre pollution.
2: Eh bien, merci beaucoup, Elora, du coup, d'avoir répondu à ma question et en ayant bien développé. Donc, ça sera tout pour nous. Donc, je vous souhaite une excellente journée et à bientôt.
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0: La vidéo, quand on est devant chez Violette, déjà ton « alors » qui commence la vidéo, c'est pour me tuer, genre « alors !» Bref, bon, y a rien, mais c'est j'en peux plus, on n'est pas net en même temps, ça me manque. 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
2: Bonjour à toutes et à tous, bienvenue dans cet agenda qui recense les événements sur Cyril Guillaume et aux alentours. Et on commence avec le lancement de la saison 2026 au Jardin d'Art Brut Fernand Châtelain à Fier. On vous convie aux lectures d'ouverture du jardin le samedi 23 mai 2026 à 17h. Les bénévoles de l'association vous attendent pour vous faire découvrir des drôles de lectures avec des vrais moments de rire et d'émotion, bien dans l'esprit du facétieux Fernand. Le verre de l'amitié accompagné de petites gourmandises vous sera offert en fin de lecture. On part du côté de Saint-Léonard-des-Bois. Le dimanche 24 mai, les amis de Saint-Léonard organisent leur traditionnelle fête de la nature avec plus de 50 exposants. Des domaines aussi variés que l'alimentation, l'herboristerie, le maraîchage, l'artisanat d'art ou le bien-être. La fête de la nature des Alpes-Mancelles est devenue un événement incontournable en Sarthe, avec une thématique forte autour de la découverte des plantes sauvages ou aromatiques et de leurs utilisations. C'est une journée joyeuse pour célébrer la nature, le bio et les savoir-faire artisanaux. Baladez-vous entre les stands, découvrez les plantes sauvages comestibles et médicinales avec des passionnés, goûtez de délicieux produits bio et profitez d'une ambiance conviviale au cœur des Alpes-Mancelles. Rencontrez également des professionnels et des bénévoles dans le domaine de la protection de l'environnement, la défense du consommateur et les bonnes pratiques écologiques. Au programme, marché de producteurs avec les tisanes de Florence Varonne, des plantes des Alpes-Mancelles, safran de Loup-Safran, brasserie Image Malte qui sera présent également, bijoux en papier japonais de Camille Lecourt, randonnée, atelier, concert du groupe mayennais Badegna Folie à 15h30, massage détente avec Jean-Baptiste Choisy. Donc plus de 50 exposants réunis autour d'un mode de vie plus naturel. Les animations prévues au cours de la journée, rando Alpes-Mancelles, randonnée, le matin à partir de 9h, Virginie Dagneau, conférence ludique autour de l'usage des plantes à 11h, Anne Vandenberg, atelier cuisine de plantes sauvages comestibles à 11h30 et 14h30, Parc et Géoparc Normandie-Maine, animation et découverte des libellules le long de la rivière Sarthe à 14h30, concert donc du groupe mayennais Badegna Folie aux sonorités africaines à 15h30, Karine Martin, séance collective de Kwidjong le long de la rivière Sarthe à 16h. Jardin Vent Debout, découverte de la permaculture tout au long de la journée. Auguste Maillot vous propose des jambons en accès gratuit tout au long de la journée. Pierre Hang vous donnera des conseils d'un pépiniériste avisé sur les changements climatiques tout au long de la journée. Et enfin, le syndicat du bassin de la Sarthe vous propose des informations sur la qualité de l'eau des rivières et du robinet tout au long de la journée. La restauration sur place, galets de saucisses, crêpes, tartes végétariennes froides, soupe à l'ortie, nombreux gâteaux artisanaux au bar à thé et plat principal, un excellent mafé sénégalais. Entrée gratuite organisée par les Amis de Saint-Léonard. Pour plus de renseignements, www.lesamisdesaintleonard.org. Et on va à Saint-Cenery-le-Gérais qui se transforme en galerie d'art à ciel ouvert. Les rencontres de Saint-Cenery reviennent du 23 au 25 mai 2026. Après deux années compliquées, les rencontres de Saint-Cenery organisées par l'association des Amis de Saint-Cenery, le Gérais et de ses environs auront lieu pendant trois jours du week-end de la Pentecôte. Le village ouvre ses portes à une trentaine d'artistes venus de tous horizons et se transforme en une véritable galerie d'art à ciel ouvert pour les amateurs d'art ou les simples promeneurs. Le public peut ainsi flâner de ruelles en ruelles dans l'un des plus beaux villages de France situé en bordure de Sarthe et ainsi admirer les différents ateliers d'exposition. Les rencontres de Saint-Cenery propose également aux enfants un atelier de création. L'atelier sera animé par des professionnels des arts plastiques, enseignants, professeurs des écoles ou artistes, en partenariat avec le Centre d'art d'Alençon. Les enfants pourront pratiquer et découvrir la gouache, les crayons de couleur, les feutres, le pochoir, la linogravure, avec la présence des parents pour les enfants de moins de 6 ans. Les travaux réalisés pourront être récupérés dès qu'ils seront secs. L'atelier se situera à la salle du pont, samedi et dimanche de 14h à 18h et lundi de 14h à 17h. L'accès à cette manifestation est gratuite. Et on reste à Saint-Cenery-le-Gérais, dans le magnifique cadre des jardins de la Mansonnière. Le dimanche 24 mai, toujours, Marie Devotte propose un atelier d'initiation à la poterie pour les adultes au jardin de la Mansonnière, donc à Saint-Cenery. Deux sessions possibles, le matin de 10h à 12h et l'après-midi de 14h à 16h. Tarif 30€ par personne. La pièce que vous aurez réalisée, cuite par les soins de la céramiste, sera retirée au jardin. Attention, les places sont limitées. Renseignements et inscriptions 02 33 26 73 24. Et on commence les lotos avec le samedi 23 mai à Bessé-sur-Braye. 4 super lotos vous sont proposés. Les super lotos de Pentecôte. Également à Saint-Marc-d'Outillé, un super loto le samedi 23 mai organisé par le commissaire agricole de Saint-Rémy-de-Sillé. Ouverture des portes à 18h, début des jeux à 20h à la salle Maurice Thermo. Sans réservation, c'est animé par Anthony. Donc il y a une carte cadeau de 1 000 € à gagner entre autres et de nombreux autres cartes cadeaux bien sûr, buvette, restauration sur place. Et il y a également un loto à Bessé-sur-Braye le dimanche 24 mai et le lundi 25 mai. Voilà, cet agenda se termine. Je vous dis à la semaine prochaine.

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1: Bonjour à toutes et à tous, bienvenue dans Ciné-Sillé, la rubrique qui vous présente le film qui vous est proposé à la salle Léon Bénardeau de Sillé-Le Guillaume. Et cette semaine, le film qui est en projection, c'est La Maison des Femmes. C'est un film dramatique français d'1h50, réalisé par Mélisa Godet, avec dans les rôles principaux Karine Viard, Laetitia Doche et Aïe Aïdara. À la Maison des Femmes, entre soins, écoute et solidarité, une équipe se bat chaque jour pour accompagner les femmes victimes de violences dans leur reconstruction. Dans ce lieu unique, Diane, Manon, Inès, Awa et leurs collègues accueillent, soutiennent, redonnent confiance. Ensemble, avec leur force, leur fragilité, leur conviction et une énergie inépuisable. On écoute tout de suite la bande-annonce.
2: La Maison des Femmes, bonjour.
3: Alors, c'est Amina, c'est ça ?
2: C'est un espace pour elle, pour qu'elle puisse penser à autre chose.
4: Et là, on donne tout. 3, 2, 1...
2: Notre structure est menacée de fermeture à moyen terme.
5: Et elles font quoi, du coup, les patientes, sinon on ferme ?
3: Il faut qu'on devienne inévitable. On va pas se laisser faire, croyez-moi.
6: Mon mari est quelqu'un de formidable, mais il finira par me tuer.
7: Putain, mais si nous, on peut pas être là pour celles qui ont pas pu éviter le pire, ça sert à quoi, là, les statistiques, là, tout ce bordel, là ?
8: Ah, j'ai encore passé pour la ouf de service.
9: Oh, moi, tu sais, ça me dérange pas les oufs.
10: Bah, évidemment, c'est ton fond de commerce.
11: Amina, souris-moi.
12: Ça arrive pas.
11: T'es magnifique.
13: Mais ouais, t'es une bombe, Amina. Beyoncé, quand elle se réveille le matin, elle est comme nous.
14: Hein. Ah, même pire, si ça se trouve. Hein.

0: avez totalement le droit d'être en colère. Vous avez le droit de le dire.
1: Si on veut qu'elle puisse tout nous dire, faut qu'on ait l'air capable de tout entendre.
2: Et puis quand ça marche pas, on va se brûler la gueule.
3: Et du coup, vous faites quoi ce soir?
4: Évidemment, on rêve tous du jour où une structure comme la nôtre sera devenue inutile. Mais en attendant, nous avons besoin d'aide.

0: Projection le vendredi 22 mai à 20h30 et le dimanche 24 mai à 18h. Je vous rappelle que ce film vous est proposé par Cinéambule et la mairie de Sillé-le-Guillaume pour un tarif unique de 5€ avec une carte de fidélité gratuite qui vous permet de bénéficier d'une place au bout de 10 entrées. Ce Ciné-Sillé se termine et je vous dis à la semaine prochaine.
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corps humain est un royaume où chaque organe veut être le roi. Il y a la tête, le cœur, les couilles, ça vous le savez déjà. Mais les autres parties du corps ont aussi leur mot à dire. Chacun veut prendre le pouvoir, et le pire est à venir. Il y a bien sûr la bouche qui a souvent une grande gueule. Elle pense être la plus farouche, mais se met souvent le doigt dans l'œil. Elle a la langue bien pendue pour jouer les chefs du corps humain. Elle montre les dents, c'est connu, mais n'a pas le cœur sur la main. Seulement la main n'a pas forcément le monopole du cœur. Elle aime bien serrer le poing, elle aime jouer les terreurs. Elle peut même faire un doigt, elle ne fait rien à moitié. La main ne prend pas de gants et nous prend vite à contre-pied. Le pied n'a pas de poils dans la main, mais manque d'ambition. Au pied levé, je dirais comme ça que le pied n'a pas le bras long. Les bras, eux, font des grands gestes pour se donner le beau rôle. Ils tirent un peu la couverture, mais gardent la tête sur les épaules.

le langage du corps. Quand la bouche en fait trop, la main veut marquer le coup. Pour pas prendre sa gifle, la bouche prend ses jambes à son cou. La bouche n'a rien dans le ventre, elle préfère tourner le dos. Et la main sait jouer des coudes, la tête lui tire son chapeau. Mais l'œil n'est pas d'accord et lui fait les gros yeux. Ils sont pas plus gros que le ventre, mais l'œil sait ce qu'il veut. Car l'œil a la dent dure, le corps le sait, tout le monde le voit. À part peut-être la main, qui pourrait bien s'en mordre les doigts.

même un peu casser les dents. Alors ne faites pas la fine bouche, j'espère que vous serez d'accord que ce texte est tiré par les cheveux, mais que petit à petit il prend corps. Je n'ai pas eu froid aux yeux, mais je reste un peu inquiet. Je croise les doigts pour qu'au final je retombe sur mes pieds. Ne soyez pas mauvaise langue, même si vous avez deviné que pour écrire ce poème, je me suis tiré les vers du nez.

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2: Bonsoir, bonsoir à tous. Le gouvernement veut faire plus d'économies que les 6 milliards d'euros prévus. Annonce du Premier ministre à l'Assemblée cet après-midi. Sébastien Lecornu dit envisager de revoir les gels de crédit pour compenser l'impact de la guerre au Moyen-Orient. Il s'exprimera jeudi sur les conséquences économiques de ce conflit. Et le Premier ministre s'apprête à recevoir le ministre de la Défense des Émirats Arabes Unis. Entretien à Matignon, la France avait condamné hier les frappes qui avaient visé une centrale nucléaire dans ce pays dimanche dernier. Des drones avait déclenché un incendie près du site. Selon les Émirats, il venait d'Irak. Dans l'actu également, un enfant de moins de 10 ans va passer le bac cette année. C'est ce qu'indique le ministre de l'Éducation. Édouard Geffray dit aussi ne pas être sûr que ce soit une bonne chose d'inscrire son enfant au bac aussi jeune. Le ministre veut travailler sur l'instauration d'un âge plancher pour pouvoir être candidat. Notez que la première épreuve du bac professionnel a lieu dès demain. Pour les filières générales et technologiques, ce sera le 15 juin prochain. Les animateurs parisiens dénoncent un climat de suspicion généralisé. Ils sont en grève depuis une semaine et ils ont manifesté cet après-midi jusqu'à l'hôtel de ville. De son côté, la mairie de Paris a lancé hier une convention citoyenne sur la protection et les temps de l'enfant à l'école. Elle devra aboutir d'ici fin juin à des propositions concrètes. Encourager les femmes à parler, même des dizaines d'années après. C'est la position de la porte-parole du gouvernement au sujet de l'affaire Patrick Bruel. Maud Bréjon interrogée sur France 2. L'avocate de Flavie Flamand assure elle avoir été contactée par d'autres victimes du chanteur et indique que de nouvelles plaintes pour viol seront déposées dans les jours qui viennent. Enfin, si vous déclarez vos revenus en version papier, c'est le dernier jour pour s'en occuper. Pour la déclaration des impôts en ligne, la date limite dépend de votre département de résidence. Cela varie entre le 21 mai et le 4 juin. Et ce sera donc dès ce jeudi soir pour les habitants des départements 01 jusqu'à 19. Et c'est la fin de ce rendez-vous d'information. Très bonne fin d'après-midi.
0: 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Bonjour à tous et à toutes, j'espère que vous allez bien. Désolé pour ce petit couac, c'est juste qu'au lieu de préparer mon micro, j'ai tout fait bugger. J'ai à la fois coupé le direct, lancé mon micro et en fait je me suis dit, ben non mais il y a un blanc, alors que si il n'y a pas mon générique, pourquoi il n'y a pas mon générique? Alors qui était prêt? C'est moi qui ai bugué, écoutez, c'est comme ça, ça arrive. Aujourd'hui, je vous le disais hier, on va faire un petit point sur l'Eurovision. Pour ceux qui n'auraient pas suivi, c'était l'Eurovision ce week-end. C'était la finale de l'Eurovision samedi. Samedi, hein, que je ne me trompe pas dans ce que je vous dis, oui, c'était samedi. Et donc, moi, j'ai pas suivi du tout, je vous l'avoue, je suis 100% honnête, je n'ai pas suivi du tout. Donc, je vais découvrir avec vous le classement, on va peut-être pas écouter tous les titres, parce qu'il y en a 25, donc techniquement, on dépasserait l'heure. Surtout qu'on va certainement commenter entre les deux, etc. Donc voilà, on va faire peut-être 1 sur 2 ou 1 sur 3, on verra. On va commencer en tout cas tout de suite avec les 25e de cette demi-finale. Les derniers du coup, hein, enfin de cette, non pas de la demi-finale, de la finale. Enfin, derniers, mais du coup qui ont quand même réussi à aller jusqu'en finale à l'Eurovision. Il s'agit de l'Autriche qui présentait... Alors attendez, moi c'est l'artiste que j'ai là. Vu que je connais pas les noms, que je mélange pas artistes et chansons. Donc oui, l'Autriche avec Cosmo qui nous présentait la chanson. Alors excusez-moi pour la prononciation. Tanzein, c'est de l'allemand, c'est pour ça, excusez-moi de la prononciation. On écoute et puis après on passera peut-être à l'Italie, tiens, oui, en 22e, tiens. Parce qu'ils avaient fait des bons résultats il y a quelques années avec Maneskin. Ils étaient premiers, ils avaient gagné, oui, il y a quelques années, non? Je me rappelle plus. C'est ça, Maneskin, nous avait gagné, oui. Bref, on écoute en tout cas pour le moment le titre de l'Autriche, chanté par Cosmo.

Townsend, le titre de Cosmo. Alors autant pour moi, je me suis totalement mélangé les informations. En fait, j'ai confondu l'ordre de passage et le résultat, enfin leur ordre de classement. Voilà, alors j'ai confondu. Alors après, j'ai confondu, mais dans le cas de l'Autriche, c'est pas très grave parce qu'ils sont 24e. C'est pas les derniers, c'est les avant-derniers. C'est super bien. Mais par contre, moi vraiment, j'aime beaucoup la chanson. Je l'aime beaucoup. J'ai mis dans mes favoris. Je l'aime beaucoup. Je pense qu'on la réécoutera de temps en temps. Je ne comprends rien du tout à ce qui est chanté, mais j'aime bien le rythme. Je vous le dis. Donc non, oui, les 25e sont le Royaume-Uni. Alors, avant d'écouter le titre des Royaume-Unis, du coup, je vous ai dit des bêtises. L'Italie, ils sont pas 22e. On va les écouter bien plus tard puisqu'ils sont ils sont 5e. Parce que je me disais, oui, ils sont dans le haut du classement, l'Italie. Et en effet, c'est en 2021. Qu'ils avaient gagné l'Italie avec Maneskin et nous on avait fait deuxième avec Barbara Pravi. C'est bien ce que j'avais en tête, qu'il y avait eu même peut-être polémique parce que peut-être tricherie etc, peut-être je ne sais plus c'était quoi les polémiques, mais voilà, en tout cas après deuxième place, nous on était très contents de cette deuxième place avec Barbara Pravi à l'époque en 2021 avec Voilà, son titre qui a très très bien marché. Barbara Pravi, pareil, artiste à suivre, hein, franchement, elle fait de très belles choses, très belles chansons et voilà, j'aime bien tout ce qu'elle fait, donc on en écoute aussi de temps en temps à la radio, évidemment. Bref, donc je vous le disais, sur cette Eurovision 2026, les derniers du classement, une fois les points comptabilisés, c'était l'Angleterre avec Look Mum No Computer. Alors, excusez-moi pour le titre. Ah, ça va, je crois que c'est 1, 2, 3, mais en allemand. Alors, pourquoi les Anglais chantent en allemand? Je vous le demande. C'est juste le titre qui est en allemand, apparemment. C'est Eins, zwei, drei. C'est pour ça que je vous dis, c'est l'allemand, si je ne me trompe pas. Hein. Et le titre, c'est Look Mum, No Computer. On écoute.

Mom No Computer Hands Fight Dry, c'est le titre que l'on vient d'écouter, et c'est le titre qui représentait l'Angleterre, enfin le Royaume-Uni pardon, à l'Eurovision ce week-end, et ils sont arrivés derniers. Voilà, voilà. Pourtant le titre est bien, pareil, j'aime bien. Moi j'aime, c'est mon style. Après, je pense que je suis cliente, moi, je pense des titres de l'Eurovision. Malheureusement, je regarde pas. Pourtant, je suis pas, parce que bon, je regarde très peu la télé. Mais oui, j'aime bien. Moi j'aime bien. Écoute, après, j'écouterai peut-être pas ça tous les jours dans ma playlist, mais j'aime bien. On va poursuivre avec l'Allemagne, parce que l'Allemagne, ils sont en 23e. Alors, je vous avais dit qu'on ferait peut-être pas tous les postes, mais là, je me suis dit que quand même, c'est des pays qu'on connaît bien, enfin, en tout cas, qu'on s'est situé déjà sur l'Europe. C'est déjà bien. En tout cas, dans mon cas, nul en géographie, c'est déjà bien. Et l'Allemagne, surtout, c'est surtout que l'Allemagne, j'avais adoré leur titre en 2023, Lord of the Lost, qui chantait Blood and Glitter. Je l'ai adoré ce titre, je vous le fais passer encore de temps en temps, on le réécoutera peut-être dans la semaine ou peut-être à la fin de l'heure si jamais il nous reste du temps. Et donc voilà, je suis curieuse de voir, enfin d'écouter en tout cas, ce qu'ils ont proposé cette année pour arriver 23e, parce que Lord of the Lost, ils étaient arrivés un peu plus haut je crois, si je me souviens bien. Peut-être pas non plus dans les premiers, mais voilà, pas 23e, je pense pas. On écoute donc le titre de l'Allemagne, c'est Sarah Angel's Fire. Stop.

Sarah Engels avec le titre Fire qui représentait l'Allemagne cette année à l'Eurovision. Pareil, j'aime bien. Voilà, ça ne méritait peut-être pas la 23e place, mais bon, après, il faut bien un classement. De toute façon, c'est sûr, on ne peut pas tout mettre en premier. C'est pas possible. Voilà. Bref, on va poursuivre avec la Belgique, avec l'artiste Essila qui présentait le titre Dancing on the Ice et qui sont arrivés combien de 21e.

Et Scylla qui représentait la Belgique avec le titre Dancing on the Ice. Pareil, j'aime bien. Ils ont fait 21e au classement à l'Eurovision. On va poursuivre avec deux titres à la suite. Antigone qui a chanté le titre Yala, je ne sais pas trop comment ça se prononce. C'est le titre qui représentait la Chypre. Oui, Chypre, oui, l'île de Chypre. Je réfléchissais à est-ce qu'on dit là, est-ce qu'on dit le ? Non, c'est là. Enfin, oui, c'est l'île de Chypre, en tout cas. Donc, c'est chanté en grec et en anglais dedans. Chypre, ils ont fait 19e. Et juste après, on écoutera le titre de la Serbie, représenté par.

Lavina avec, désolé pour la prononciation, Krajmene. J'espère bien prononcer. C'est du serbe, donc c'est pour ça que la prononciation, on n'est pas certain. Et eux, ils ont fait 17e. On écoute.

Lavina avec Crash Mene. J'étais à fond, j'étais en gros headbang là sur ce titre. C'est franchement proposé comme ça, du bon vieux métal, du bon gros métal, c'est osé et on aime bien, on aime bien. Crash Mene, c'était le titre, donc je vous l'ai dit, de Lavina. Lavina qui représentait la Serbie et qui ont fait 17e au classement, voilà. Et juste avant, on a entendu le titre qui représentait Chypre, le titre de Antigone Jalla, du coup. C'est, je ne me trompe pas, c'est ce qu'elle chantait. Elle ne chantait pas Yalla, elle chantait Jalla. Je crois que c'était Jalla. Bon. J'ai bien aimé aussi. Franchement, jusqu'ici, j'aime bien. Alors, Crash Mene, c'est sûr que là, on est un peu plus sur un style particulier. Forcément, le métal, on sait que c'est peut-être moins ouvert à tous, mais voilà, je trouve ça sympa. Je trouve ça bien, en tout cas, de proposer des styles différents à l'Eurovision. On va poursuivre avec les 14e au classement. Oui, on monte un petit peu. Peut-être qu'on va revenir sur des précédents après. Enfin, des présents. Peut-être qu'on va revenir sur des plus bas, entre guillemets, dans le classement un peu plus tard, si jamais il nous reste du temps. Pour le moment, je préfère avancer, histoire qu'on puisse quand même écouter les premiers avant la fin de l'heure. Donc, je vous le disais là, les 14e, ce sont la Norvège, les Norvégiens, avec l'artiste Jonas Love. J'espère bien prononcer toujours. Là, vraiment, la prononciation, pendant toute l'heure, on va croiser les doigts. Je ne peux rien vous assurer de bien prononcer. Si ce n'est là le titre, Ya Ya Ya, ça devrait le faire, je pense que je ne me trompe pas. Et je l'ai choisi parce que je me suis dit, Ya Ya Ya, c'est un titre simple, et donc il y a de grandes chances qu'on aime bien. Généralement, quand c'est simple, c'est que ça bouge et on peut bien aimer. Ou alors, au mieux, c'est rigolo. On ne sait jamais. On écoute.

sympa ce titre de Jonas Love qui représentait la Norvège avec Ya Ya Ya. Voilà, je vous l'ai dit, quand les titres sont simples, généralement, le titre est sympa. Mais en fait, ça marche pas toujours. mais là, je sais pas, je le sentais bien. On poursuit avec Alicia, toujours la prononciation pas certaine. Alicia qui représente la Pologne, si je me trompe pas, qui sont arrivés juste derrière nous. Et oui, bon, on a fait 11e. Vous le savez peut-être déjà, vous le savez certainement déjà. Parce que j'ai écouté la radio juste le samedi par chez moi, parce que je capte pas fréquence signée malheureusement chez moi, donc j'ai écouté une autre radio. Mais ne faites pas ça chez vous, non, je rigole, écoutez la radio que vous voulez, évidemment. Et donc, ça parlait énormément de l'Eurovision. Et ça passait le titre de Monroe, pas en entier, en plus, à chaque fois, ça passait que des extraits. Nous, on l'écoutera en entier juste après. Avant cela, on écoute la Pologne qui est arrivée 12e, donc. Avec 150 points et le titre de Alicia qui s'appelle Prayer.

consacrez-vous à la chanteuse qui représentait la Pologne, Alicia. Alicia. Je pense que c'est un... Ça se dit I, parce que c'est un J, mais je pense qu'elle se prononce I. Alicia, donc avec ce titre Pray, qui représentait la Pologne, qui sont arrivés 12e, juste derrière nous. Non, je rigole, évidemment, c'est pour rigoler. C'est pour, on sait bien qu'on on est mauvais perdant, la France, on le sait. Mais bon, en même temps, à l'Eurovision, pour le coup, on est habitué. On est habitué, ça fait des années qu'on n'a pas gagné. Je vous dis, le meilleur score qu'on a eu dernièrement, c'était Barbara Pravi en 2021, où on était 2e, et là, on était... refait, on était vraiment... De toute façon, on ne veut... soyons honnêtes, on ne veut pas gagner. Personne ne veut gagner. Parce que gagner, ça veut dire accueillir, accueillir l'Eurovision l'année d'après. On n'a pas les infrastructures, on n'a pas l'argent. Enfin, si, l'infrastructure peut-être, certainement, mais on n'a pas les moyens de payer tout ça, de payer tous les gens que ça nécessite. Ça, c'est un gouffre financier, l'Eurovision, je pense. C'est très sympa à regarder et tout, mais voilà. Honnêtement, je pense qu'on n'a pas trop spécialement envie de l'accueillir. C'est sympa, on aime bien y participer. Mais voilà, donc 11e cette année, ça nous va très bien, Monroe. Il n'y a pas de souci, on ne t'en veut pas du tout. Et d'ailleurs, je vous disais que quand on gagne, ça veut dire accueillir l'année d'après. Et justement, l'année d'après, du coup, on investit tellement sur l'accueil qu'on n'investit plus trop sur le choix des artistes. Je ne sais pas, après, je ne sais pas comment ça se prépare exactement tout cela, mais je dis ça pour la boutade, parce que c'est l'Autriche qui avait gagné l'an dernier et qui donc a accueilli cette année, et ils sont arrivés 24e. Et pourtant, moi j'aime beaucoup, hein, le titre de l'Autriche, on l'a écouté, je l'ai mis dans mes favoris, moi c'est un titre que j'aime beaucoup. Mais malheureusement, il faut croire que ça ne plaisait pas aux jurys et aux personnes qui ont voté ce soir-là. Donc après, voilà, c'est comme ça, c'est la dure loi du vote, c'est comme ça. On poursuit, donc je vous le disais, avec Monroe qui représentait la France avec son titre Regarde. On est arrivé 11e.

Regarde le titre de Monroe qui nous a fait arriver à la 11e place à l'Eurovision ce week-end. Et franchement pas mal, hein. Franchement pas mal. Moi, j'ai, en tout cas, une grande voix quand même. Monroe, je connaissais pas du tout. Elle a 17 ans, je crois, si j'ai bien suivi. Et donc très jeune artiste. On espère qu'elle produira d'autres titres que l'on pourra écouter à la radio et ailleurs, évidemment. 17h40 sur Fréquence Lyon. On poursuit avec notre classement de l'Eurovision. Alors, notre classement, le classement justement suite à la finale de l'Eurovision qui a eu lieu ce week-end. Et juste au-dessus de la France est arrivée la Grèce à la 10e place. Alors il y a quand même un écart de points assez conséquent. On a fait 158 points. La Grèce a eu 220 points avec Akilas qui chantait Felto. Toujours pas sûr de la prononciation. Il y a des accents en plus. Je n'en suis sûr de rien. On écoute.

Falto, le titre de Akilas qui a représenté la Grèce et qui sont arrivés 10e à l'Eurovision cette année. Et je vous avoue que par rapport à ce qu'on a écouté précédemment, surtout sur les premiers titres que l'on a écoutés, bah, je préfère les derniers au classement. Je préfère largement, ce n'est que mon avis, attention, mais je préfère largement le titre de Cosmo qui représentait l'Autriche, ou même le titre de Look Mom No Computer qui représentait le Royaume-Uni, franchement. Je préfère, c'est plus mon style. Après, voilà, je comprends qu'on puisse aimer Ferto. Il y a des petits rythmes de musique grecque derrière, donc peut-être que c'est ça qui a joué en sa faveur. En tout cas, ils sont arrivés 10e, la Grèce. On poursuit avec la Moldavie qui sont arrivés 8e avec un titre. Je ne l'ai pas encore écouté, mais je pense que justement, c'est purement du produit Eurovision. Et c'est ce qu'on attend aussi de l'Eurovision, c'est que chaque pays représente un peu sa culture. Et je pense que la Moldavie, c'est ce qu'ils ont fait là avec ce titre, avec le titre de Satoshi. Viva Moldava! Tout simplement.

0: Moldova.
1: Viva Moldova. J'ai voulu trop maintenant d'envie dans ce titre et je me suis mélangé les pinceaux. Viva Moldova, le titre de Satoshi qui représentait la Moldavie tout simplement à l'Eurovision, vous l'avez compris. Et je pense que c'est tout ce qu'on demande à un pays. Et franchement, ça a bien marché, c'était sympa. Il y avait des rythmes, je pense, issus des rythmes moldaves traditionnels, j'ai l'impression. Et donc voilà, ça leur a permis d'atteindre la 8e place. C'est très joli, très... Franchement, je n'ai rien compris encore une fois aux paroles, parce que ça chante en roumain, et je ne parle pas le roumain, donc je n'ai rien compris aux paroles, mais j'aime bien, je trouve que c'est purement dans l'ambiance Eurovision, c'est purement ce qu'on demande à un pays à l'Eurovision. Après, évidemment, si chaque pays faisait vive la France, vive la Belgique, vive l'Angleterre, ce serait peut-être un peu redondant, mais qu'il y en ait comme ça, un ou deux. En plus, la Moldavie, c'est des pays, ça fait partie des pays où peu de gens... Moi y compris, ça a forcément le situer, ils sont peut-être moins connus en tout cas dans l'Europe, et donc voilà, ils ont tout à gagner justement à amener leur culture sur ce genre d'événement. Les suivants, il s'agit de Linda Lampenius qui représentait la Finlande. Ils sont arrivés 6e avec le titre, alors excusez-moi, Linkenkentin, je suis désolée, je... Il n'y a aucun moyen que je le prononce correctement. Linkenhintin. Je fais de la phonétique. Totalement. J'avoue que là-dessus, je ne sais pas du tout si ça se prononce bien. Pourquoi Linda ? Parce que déjà 6e au classement, donc déjà beau classement. Et sur Deezer, ce sont le troisième titre le plus écouté. Après Monroe. Donc le titre de la française, enfin en tout cas de l'artiste, je sais pas si elle est française ou canadienne, pour ça je dis voilà, artiste francophone qui représentait la France cette année. Et en premier, le titre le plus écouté, c'est évidemment Dara, le titre de Dara qui ont gagné l'Eurovision. On l'écoutera nous tout à l'heure. En attendant, je vous le disais, Linda Lampenius qui représentait la Finlande. Je vais pas vous faire l'affront de reprononcer le titre parce que je n'y arriverai pas.

Linda Lampenius et Pete, je ne sais pas, Parkonen, voilà. Désolée pour les prononciations, vraiment, là, je suis désolée. Ce sont les artistes qui ont représenté la Finlande et qui chantaient donc en finnois. Le titre, on va essayer de leur dire, Likinheiten. Pas sûr du tout de la prononciation. Mais en tout cas, ils sont arrivés sixième. Et voilà, c'est sympa, j'aime bien. J'ai beaucoup aimé aussi le titre, j'ai bien aimé. On poursuit avec les Italiens et l'artiste, le groupe, je ne sais pas si c'est une seule personne ou un groupe, Sal Da Vinci et le titre Per Sempre. Oh là là, l'italien aussi, c'est compliqué. Si même l'italien, j'y arrive pas. Mais après, c'est parce qu'il faut rouler les R un petit peu. Alors, Per Sempre, si. Pas trop mal, ça va. Et donc, l'Italie, ils sont arrivés cinquième au classement.

0: Merci.
1: Per sempre si, le titre de Sal da Vinci qui représentait l'Italie, qui ont fait 5e au classement de l'Eurovision. Et j'aime beaucoup. J'ai beaucoup aimé, j'ai dansé, je vous l'avoue. J'étais, oh, c'est sympa et tout. Il y a un rythme un peu qui reprend une chanson qu'on connaît tous. Je la retrouve pas comme ça en tête. Mais il y a un rythme que l'on connaît déjà. Je ne saurais pas le retrouver là tout de suite. Mais peut-être que je le retrouverai. Il va être temps pour moi déjà de vous quitter. Et oui, j'ai pas trop eu le temps de finalement faire le haut du classement. Mais bon, c'est des titres que l'on a déjà entendu certainement. Pour vous le faire comme ça. Pour vous le dire quand même, si jamais vous n'avez pas suivi, l'Australie est arrivée 4e avec le titre Eclipse, la Roumanie est arrivée 3e avec Choke Me, l'Israël est arrivée 2e avec Michel, et on va se quitter avec le titre de la Bulgarie chanté par Dara qui s'appelle Bangaranga et qui ont gagné du coup l'Eurovision 2026 et qui accueilleront la session 2027. On va se quitter donc avec ce titre et on se retrouve jeudi pour une autre Happy Hour. Bonne soirée à tous et à toutes sur Fréquence Sillé, bien sûr.

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2: Bonsoir à tous. Un conflit qui dure au Moyen-Orient et des prix toujours plus hauts pour les carburants. De nouvelles mesures doivent être dévoilées ce jeudi par le gouvernement et en attendant, le Premier ministre assure vouloir soutenir les secteurs les plus touchés. Sébastien Lecornu, interrogé cet après-midi à l'Assemblée sur la réponse de l'État face à cette crise énergétique, notamment pour les agriculteurs, les pêcheurs ou encore les artisans.
3: L'État répond évidemment qu'on abandonnera aucun des métiers que vous avez listés dans votre question au gouvernement, et pour cause, parce que c'est la philosophie de notre accompagnement depuis le début, qui est un accompagnement à l'activité. Malheureusement, nous le voyons, sous une forme ou sous une autre, cela va durer. Les guerres hybrides ou malheureusement les guerres plus directes vont se multiplier. À chaque crise, ce sont toujours les mêmes qui paient. Tous les scénarios sont sur la table sur le terrain géopolitique, et je veux le dire à travers vous aux Françaises et aux Français, malheureusement, la reprise des combats. Et de cela, évidemment, il faut nous y préparer.
2: Et Sébastien Lecornu annonce aussi vouloir faire plus d'économies que les 6 milliards d'euros prévus pour compenser l'impact de la guerre au Moyen-Orient. À l'Assemblée encore, le projet de loi d'urgence agricole. Les discussions débutent aujourd'hui. Elles doivent durer jusqu'au 29 mai pour ce texte qui veut tenter de répondre à la crise du secteur. La ministre de la Culture regrette la réponse disproportionnée du patron de Canal+. Réaction de Catherine Pégard après cette menace d'un boycott des signataires d'une tribune contre l'influence de Vincent Bolloré dans le cinéma français. La polémique prend de l'ampleur en plein Festival de Cannes. Le collectif Zappé Bolloré lui indique avoir reçu de nombreux soutiens de solidarité avec désormais plus de 2000 signataires. Et pendant ce temps, la compétition officielle se poursuit sur la croisette avec le très attendu film de Pedro Almodovar présenté aujourd'hui, Autofiction. Il sortira en France en salle demain. Du foot pour finir, et Cristiano Ronaldo va bien participer à son 6e mondial cet été. L'attaquant portugais de 41 ans est retenu avec sa sélection nationale. Notez que 4 Parisiens sont également sélectionnés avec le Portugal. Bonne fin de journée.
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3: Quand ils se sont mariés en 1840, Clara et Robert Schumann ont scellé le vœu de faire un, de composer une œuvre commune en faisant se correspondre des partitions qui pourraient porter une seule et même signature. Mais les choses ne se sont pas exactement passées comme Clara et Robert avaient pu en convenir. D'ailleurs, il n'est pas si sûr que les deux musiciens attendaient tout à fait la même chose de leur couple et de la musique. Et alors que Robert est atteint d'une paralysie générale 4 ans plus tard, la vie du couple est bouleversée, leurs idéaux s'en trouvent durcis. Pour évoquer la fusion de ces deux âmes et la disjonction de leur carrière, nous avons interrogé la musicologue Brigitte François Sapet, qui a signé Clara Schumann, une icône romantique aux éditions Le Passeur, et le psychiatre et musicien Philippe André, qui est l'auteur de l'essai Robert Schumann, folie et musique, également aux éditions Le Passeur.

0: Brigitte François Sappé, la rencontre entre Clara Wieck, d'abord avant qu'elle ne devienne Schumann, et Robert Schumann, elle se passe dans la maison familiale, la même où le père de Clara enseigne le piano.
1: Elle se passe au concert tout de même, c'est à la faveur d'un concert qu'il a entendu cette petite fille de 8 ans et demi. Lui était un étudiant en droit, enfin il allait le devenir, qui allait sur ses 18 ans, et il a été émerveillé par cette petite fille. Il n'a eu qu'une idée, c'est de devenir l'élève de Friedrich Wieck, le père de Clara, qui était un grand professeur, et lui-même l'espoir de s'inscrire dans cette famille. Il venait de perdre sa sœur, son unique sœur et son père, et il avait l'illusion que peut-être il deviendrait un peu le fils de famille. Donc,
0: qu'est-ce qu'elle joue ce jour-là, Clara Schumann, enfin Clara Wieck d'abord?
1: Elle joue des œuvres brillantes, des œuvres de petites concertistes surdouées, mais très très vite, elle jouera de la musique évidemment sérieuse, c'est-à-dire Bach, Beethoven, Mozart, Chopin, qui est sa grande admiration, Mendelssohn, qu'elle aime par-dessus tout. Et très vite, elle ne jouera que de la musique de qualité. Mais là, à cette époque, à 8 ans et demi, elle joue du Kalkbrenner et autres Hertz et compagnie.
0: Ah, c'est-à-dire les pianistes archi-virtuoses des années 1820.
1: Absolument.
0: Donc du répertoire super brillant. Parce que il y a un sujet qui intervient dans les lettres que Friedrich va adresser à la mère de Robert Schumann, c'est le rapport à la virtuosité et au mécanisme.
1: Oui.
0: Il dit un peu tout et son contraire. Il dit à la fois que Robert est trop mécanique et qu'à la fois il l'est pas assez.
1: Non, c'est-à-dire au début, avant de s'opposer farouchement à celui qui deviendra un jour son gendre, au début il l'admirait passionnément, et si je vous retrouvais des citations disant qu'il est un être génial, inventif, etc. Mais d'un autre côté, Robert Schumann voulait devenir, si possible, lui aussi un virtuose. Ils ont tous été virtuoses, les romantiques. Je vous rappelle quand même que Chopin, que Liszt, que Brahms étaient d'admirables pianistes. Et la petite Clara, évidemment, était aussi admirable. Ce qui fait qu'il a maltraité ses doigts pour essayer d'avoir ce mécanisme. Et bien, il a fait mal, vraiment, définitivement à sa main droite. Et c'est Clara qui est devenue non seulement sa fiancée, sa femme, mais elle est devenue ses mains. Il n'y a pas de doute, ses mains de pianiste.

0: Philippe André, qu'est-ce qui s'est vraiment passé? Qu'est-ce qu'on peut en savoir?
1: Alors, évidemment, on s'est basé sur un écrit de Vie qui disait qu'un de ses élèves, sans citer Schumann, avait peut-être utilisé le fameux chiroplaste dans son dos, de façon un peu anarchique, lors d'une de ses absences, et qu'il s'était fait mal au doigt. Ça a été un petit peu compliqué. On a aussi retrouvé des rapports pour le service militaire aussi de Schumann, voyant qu'il était invalide de deux doigts de sa main droite. Donc, en réfléchissant un petit peu à tout ça, à ce qu'a dit aussi Clara, parce que alors tout finissait par se contredire, hein, je dirais, mais l'hypothèse la plus probable, c'est que Schumann a voulu brûler les étapes, qu'il s'est ligaturé un de ses doigts. Alors, est-ce que c'est le troisième pour faire travailler le quatrième, qui, on le sait, est le doigt le plus faible de la main, hein, chaque pianiste se heurte à son quatrième doigt. C'est le doigt le plus faible aussi, et c'est le doigt le moins indépendant, parce qu'il y a des extensions ligamentaires qui sont dirigées vers les doigts d'à côté. Donc, est-ce que Schumann a voulu se ligaturer le troisième, auquel cas il s'est comprimé en nerf, et puis voilà.
0: Alors évidemment, il y a une volonté de faire une lecture un peu romanesque de cet épisode qui consiste à dire, en fait, il a accéléré la sortie de sa carrière de virtuose pour compenser en devenant enfin pour de vrai compositeur. Alors vous êtes très prudent avec cette hypothèse-là en écrivant, de là à penser qu'il aurait inconsciemment voulu, ce serait en quelque sorte un acte manqué réussi, il n'y a qu'un pas qu'il est tout de même délicat de franchir, automutilation, certes, pour se punir soi-même, castration symbolique, conduite d'échec, désir d'échapper à une rivalité avec Clara dans laquelle il partait battu, avatar en bref d'un masochisme moral dont il ne manque certes pas, écrivez-vous entre parenthèses.
1: Oui, alors le masochisme moral, c'est d'être soumis à une instance que tout le monde connaît, qu'on appelle le surmoi, et qui est un peu impitoyable, qui oblige la personne à faire des choses difficiles, qui le contraint moralement. Non, là je crois que Schumann est un jeune homme effervescent. Il veut à tout prix devenir un grand pianiste et il veut brûler les étapes. C'est un peu Icare qui se brûle les ailes dans cette histoire-là. Et je crois que l'explication, effectivement, qui consiste à dire, oui, mais à partir de là, il échappe à la rivalité avec Clara et tout ça. Mais tout ça, on le reconstruit a posteriori.
0: Oui.
1: A posteriori, on peut voir beaucoup de choses, mais franchement, je crois beaucoup un petit peu, bon, le mauvaise chance, mauvaise tournure, quoi. Voilà, il s'est ligaturé un doigt, et puis ensuite les dégâts étaient irréparables.
0: Alors irréparable, il a quand même essayé l'allopathie, l'homéopathie, l'électricité. Vous dites les conseils de charlatan, il était jusqu'à dormir avec un bandeau rempli d'herbe. Ça voulait dire aussi qu'il était un peu hypochondriaque sur les bords?
1: Ah, ça voulait dire que quand même il avait misé beaucoup de choses sur une carrière de pianiste, donc il voulait quand même malgré tout. Donc je crois que dans ces cas-là, on abandonne jamais tout espoir. Et puis ensuite, l'espoir est véhiculé par justement les médecins, les rebouteux, les magnétiseurs, toutes les personnes auxquelles il a fait appel. Puis au bout d'un moment, il s'est dit bon, ben c'est terminé. Et je crois que tout le temps où il a essayé de récupérer ce doigt a été aussi un temps de maturation pendant lequel il a eu le temps de changer de stratégie et de se dire non, mais ma vie, ça va être celle d'un compositeur et pas celle d'un pianiste.
0: Tout ça est dans une époque où les deux fonctions étaient quand même très amalgamées. Quand on pense à Chopin, à Liszt, qui se pensait compositeur parce que pianiste et réciproquement.
1: Oui. Effectivement, c'était l'habitude de l'époque. On était pianiste et compositeur en même temps. La génération de 1810 le montre bien.
0: En 1971, le musicologue anglais Eric Sams va s'apercevoir qu'une intoxication médicamenteuse au mercure aurait pu affaiblir son doigt et donc être responsable de cet accident.
1: Alors, tout à fait, mais ceci dit, à la clinique d'Indonésie, Schumann, âgé, a informé ses médecins qu'il avait été traité avec de l'arsenic.
0: Et non pas au mercure.
1: Et non pas au mercure.
0: Mais traité pourquoi?
1: Ah, pour une syphilis primaire, donc, qu'il a contractée à l'âge de 21 ans, et c'est ça qui a engendré toute la suite.
0: Ah, donc là, vous dites que tout est parti de la syphilis.
1: Oui. ben, tout. Disons que la folie qui a fait mourir Schumann, qui l'a délabré au fil des 12 dernières années, est d'origine syphilitique. Alors voilà comment ça s'est passé. Il a rencontré une jeune fille qui s'appelait Christelle. Il a contracté une syphilis. Il s'est fait soigner par un étudiant en médecine qui était ami à lui. Ils sont dénommés Becker. Et puis, ben, comme toutes les syphilis, ça a disparu, la syphilis primaire, disons, disparaît comme elle est venue, et on n'en a plus entendu parler. Souvent, il y a un stade secondaire, apparemment, là, qui a été évité avec des grands problèmes dermatologiques. Bon, là, ça n'a pas été le cas. Et puis, ce qu'on appelle le treponème pallidum, qui est le germe de la syphilis, se fixe dans le système nerveux central, continue à évoluer à bas bruit, et entreprend ensuite de s'attaquer au système nerveux central, au cerveau, douzaine d'ans après la syphilis primaire. Et donc là, c'est ce qui s'est passé pour Schumann. Lorsque j'ai écrit ma thèse, je me suis rendu compte très vite que les symptômes, disons, rentraient dans le cadre d'une paralysie générale. Et en plus, c'était ponctué par une autopsie qu'avaient pratiquée les docteurs Richards et Peters après sa mort, qui décrivent parfaitement les lésions dues à une paralysie générale. Alors, c'est un peu un paradoxe, parce que ces médecins ne connaissaient pas la paralysie générale, mais c'était des anatomistes distingués, comme on l'était à l'époque. Et ce qu'ils ont décrit, c'est ce qu'on a trouvé ensuite, par la suite, à relier à la paralysie générale, c'est-à-dire une disparition progressive de la substance grise, et puis des inflammations très importantes au niveau des méninges, et un poids du cerveau, au fond, qui a diminué. Donc ça, c'est un petit peu ce qui ponctuait le travail. Et donc, j'avais effectivement émis ce diagnostic de paralysie générale, mais sans avoir du tout la notion de la syphilis primaire qu'on a eue entre-temps en lisant les carnets de Schumann, parce que Schumann racontait sa vie au jour le jour, étant jeune, et raconte dans le détail cet épisode de syphilis primaire contracté avec cette jeune fille qui s'appelait Christelle, et qui même intervient dans le carnaval. Donc, c'était quelqu'un de proche de lui, c'était pas du tout une prostituée, ni quoi que ce soit.
0: On l'a découvert quand ?
1: Ah, ça a été découvert début des années 2000 à peu près, je crois, à peu près. Voilà, quand les carnets sont sortis. En tout cas, je n'en disposais pas.
0: Quand vous aviez fait votre thèse en 79.
1: Oui, je pense même dans les années 90, même, je pense à peu près.

0: Est-ce que, d'une certaine façon, c'est un peu de la faute de Friedrich Wieck si il s'est mis Martel en tête d'être à ce point virtuose, jusqu'à utiliser ses petits instruments de torture comme le chiroplaste, à lui-même mettre une poulie qui a fait qu'il a perdu l'usage de son animal?
1: Sans doute, mais je pense que c'était aussi une question d'orgueil. Disons, on lui a mis dans la tête qu'il deviendrait un virtuose, alors à partir de ce moment-là, ben, il fallait qu'il devienne un virtuose, et comme il l'était moins naturellement que les autres, eh bien, il a essayé de compenser, et le jour où il s'est rendu compte qu'il avait abîmé sa main, à la fois il a été malheureux, ces lettres le disent, et à la fois il a été débarrassé de l'idée qu'il faudrait qu'il aille sur scène et qu'il soit un virtuose, et il a été trop heureux d'une certaine façon de devenir compositeur à part entière et de fonder sa revue musicale, car il ne faut jamais oublier que si c'était un compositeur de génie, c'était alors là pour le coup un enfant prodige en matière d'écriture, et qu'il aidait son père qui était un érudit dès ses 14 ans et a publié, a travaillé à des dictionnaires et autres, et que lui-même s'est mis à écrire des contes à la Hoffmann dès ses 17 ans et qu'il a fondé une revue à 23 ans, revue qui avait pignon sur rue immédiatement, lu dans toute l'Europe et qui existe encore aujourd'hui, la Neue Zeitschrift für Musik, donc c'est quelque chose d'extraordinaire.
0: C'est après qu'il ait effectivement eu l'accident. Est-ce que ça signe une espèce de changement de rapport à la musique? Se mettre à écrire et à faire une revue, c'est aussi une manière de la penser plutôt que de l'exécuter mécaniquement?
1: Oui, je pense que ceci compense cela, oui. Il est donc compositeur et critique musical, fondateur de revue, rédacteur-chef, appelez ça comme vous voulez, et il n'est pas concertiste. Mais il a quand même deux cordes à son arc.
0: On est au moment où Clara commence à écrire son opus 1, son opus 2, qui sont des caprices en forme de valse. Ces caprices en forme de valse, ils sont une espèce de relais en compositrice de ce qu'elle est déjà en virtuose.
1: Absolument, ces premiers opus sont des opus de petite gamine virtuose. Il faut vraiment la penser, elle était ravissante et frêle, avec un visage tout menu et des grands yeux bleu clair. Et cette ravissante petite fille, toute frêle, toute menue, jouée comme 10 garçons réunis, nous dit le vieux Goethe. Schumann lui disait en riant qu'elle jouait comme un hussard. Elle avait une virtuosité, effectivement, d'homme, entre guillemets. On l'a comparée toute sa vie à ses rivaux hommes, qui d'ailleurs n'étaient pas ses rivaux, dans la mesure où il l'admirait énormément. Et elle a s'est écrit pour elle-même, oui, des pièces virtuoses, mais qui étaient quand même très vite très très inventif, très charmant. D'ailleurs, Wieck y veillait, hein, parce qu'il était très fier de sa fille, mais il était très méfiant. Et il lui a permis de publier dès l'âge de ses 11 ans, parce que il s'est rendu compte qu'elle était vraiment exceptionnelle. Et alors, ce qu'il y a d'extraordinaire, c'est qu'elle a, alors qu'elle avait presque 10 ans de moins que lui, elle a devancé Robert Schumann en tout.

0: donc des variations sur la romance de Clara, et il continue ainsi. Et quand Friedrich Wieck s'oppose vraiment à leur fiançailles, il publie en 1836, il a donc 26 ans, trois œuvres majeures, la sonate en fa dièse, la sonate en fa mineur et la fantaisie en ut majeur. Et ces trois œuvres sont nourries des motifs de Clara, et à partir de ce moment-là, il va chanter Clara, soit à partir des motifs de Clara ou des motifs qu'ils croisent, qu'ils ont ensemble, soit à partir des motifs beethoveniens, vous imaginez lesquels, c'est-à-dire à la bien-aimée lointaine et Fidelio, soit à travers le jeu des notes lettres en allemand, c'est-à-dire C-A-A.
1: Clara. Il ne prend pas le L et le R, il prend que les lettres du prénom de Clara qui sont d'office des notes
0: sont,
1: de musique,
0: oui,
1: c'est ça.
0: Donc Do La La, Chiarina, quand
1: qu'on
0: il l'appelle Chiarina avec le H, donc c'est H, A, ce qui fait Do Si La La, et le concerto commence par Do Si La La, etc.

0: a beaucoup glosé sur les jeux de lettres qu'il peut faire avec le prénom de Clara, qui contient au moins trois notes de musique, le C, le A et à nouveau le A, donc Do, La, La, qui donne effectivement le départ au concerto pour piano. Sauf que on trouve aussi un double A dans le prénom de Laura. C'était qui ?
1: Alors, ça, Laura est une petite sœur de Schumann, que la mère a eu 2 ans à peu près avant la naissance de Schumann, et qui est décédée après quelques mois de vie.
0: Donc Schumann donc arrive... Donc il ne l'a pas connue.
1: Non, il ne l'a pas connue. Schumann arrive donc quelques mois après, et c'est un domaine assez complexe. On est toujours tenté de se dire, Schumann, à ce moment-là, et peut-être un enfant de remplacement. Il l'est forcément, hein. Une mère perd un enfant, elle en a un à la suite, c'est un enfant qui vient un peu remplacer le premier. C'est d'autant plus compliqué que cette mère en avait eu qu'une fille, qui allait être malade par la suite, et elle avait 3 garçons. Donc cette petite Laura avait dû être quand même investie de quelque chose d'assez fort. Mmh. Qu'est-ce qui a été dit ou pas dit à Schumann ? On n'en sait rien. Mais probablement, dans ces cas-là, il est tout à fait possible que Schumann ait développé l'existence à l'intérieur de lui d'une, ce qu'on appelle une crypte, où il y a cette petite sœur décédée qui continue à vivre. On appelle ça un fantôme. Alors tout bêtement, parce que c'est une espèce de statue entre la vie et la mort. En réalité, cette Laura est décédée, mais si elle continue à vivre à l'intérieur de Schumann, il lui donne une sorte de vie. Et on a quand même constaté chez Schumann un attrait et une espèce de glissement entre les figures féminines de façon très très fréquente. Il était très attaché à ses belles-sœurs, qui étaient les épouses de deux frères de Schumann. Il était très fixé à leur figure, et quand on lit les lettres, mais c'est des véritables lettres d'amour qu'il leur écrit, vraiment. Et pas de lettres aux frères. Il va dédicacer des œuvres pour piano relativement importantes à ses belles-sœurs. Les frères n'auront droit qu'à 8 polonaises pour eux tous, quoi. Ouais. Donc on voit justement, même dans la musique. Donc il y a cet attrait pour la femme et ce glissement toujours à la limite de l'inceste, puisque bon, les belles-sœurs quand même normalement même.
0: On n'est pas censé y toucher.
1: Pas de l'inceste au sens strict, mais malgré tout, il y a quelque chose de cet ordre-là, oui.
0: Avant Clara, il y a eu Ernestine, parce que c'est vrai que quand on parle des fameuses lettres ASCH qui deviennent des notes de musique, on a l'habitude de dire « Ah, mais ce sont les lettres, notes de musique qu'on peut trouver dans le mot Schumann », mais c'est aussi le village natal de Bohème où Ernestine est née. Et Ernestine, c'est cette jeune fille que Frédéric Wieck, le père de Clara, essaye de lui recasser, c'est ça ?
1: Tout à fait. C'est une période où Clara est très, très jeune, le père ne tient

0: absolument pas à ce qu'elle continue à être sous l'influence de Robert Schumann. Il voit bien ce qui se lie entre ce jeune homme et cette adolescente. Donc, il précipite Ernestine dans les bras de Schumann. Et Schumann, il croit pendant un moment. Et il en sort quand même les études symphoniques, qui sont pour moi une des œuvres majeures du répertoire pianistique.
1: Qui donc, sont dédiées à Ernestine.
0: C'est, tout à fait. C'est l'époque d'Ernestine et sa personne est là. Elle est dans les études symphoniques.

0: Alors, est-ce que les partitions de Schumann sont si fiables quand on fait l'entreprise que vous faites, Philippe André, à savoir une psychologie de Schumann à travers sa vie et son œuvre? Parce qu'il y a quand même un paquet de partitions que vous relevez, l'opus 15, donc les Kinderscenen, les Kreisleriana, l'opus 16, les Novelettes, qui, 1840, respirent la stabilité et laissent penser qu'on a là un compositeur très équilibré.
1: Oui, tout à fait. Donc, il faut toujours, plus que jamais, chez Schumann, il faut toujours se référer à la période à laquelle l'œuvre a été écrite.
0: C'est-à-dire que l'année est révélatrice de son
1: l'année, état. Le moment même de l'année est révélatrice. Et en fait, Schumann est l'homme de la transfusion, mais je dirais la transfusion directe de la personnalité dans la musique. Donc, la personnalité étant quelque chose enclin à des fluctuations, à des courants, à des dépressions, à des sommets, on les retrouve directement dans la musique. Donc, les œuvres dont vous me faites part sont des œuvres écrites dans la fin de la décennie qui a vu toutes les œuvres pour piano, c'est-à-dire entre 1830 et 1840. Et c'est une période de relative stabilité qui lui permet justement d'entreprendre ses beaux cycles et même de se replonger dans une enfance idéalisée comme celle des Kinderscenen.

0: Mais Clara est son double principal, c'est-à-dire que pour ses 21 ans, il donne naissance à Eusebius et Florestan, ses doubles complémentaires, et aussitôt, il leur met un double supérieur qui est son moi, son surmoi, dirait Freud, qui s'appelle Raro. Et qu'est-ce que c'est que Raro? C'est Clara Robert, Raro. Et à l'époque, l'enfant n'a que 11 ans quand il donne naissance à Raro. C'est-à-dire que tout leur destin est déjà projeté dans son esprit.
1: Ouais. Mais quand vous dites Clara est le double de Robert, on entend presque aussitôt que la réciproque n'est vraie que partiellement parce qu'elle n'est vraie qu'en réponse.
0: Oui et non, ils signent l'un et l'autre leurs lettres. J'ai évidemment tous les écrits des Schumann en allemand, c'est comme ça qu'on peut vraiment mesurer. Et bien, Dein, Doppelgänger, l'un et l'autre peuvent utiliser cette signature. Ils sont vraiment le double l'un de l'autre. Ils sont, je vais vous dire, alors on va dire les choses autrement. L'histoire de Clara et de Robert Schumann, l'une des plus extraordinaires de toute l'histoire de la musique et de toute l'histoire de l'art, a ceci de fascinant qu'il recrée l'androgyne mythique, c'est-à-dire qu'ils sont à la fois deux et un. Et ce qu'il y a de fascinant, c'est que comme ils sont surdoués l'un et l'autre, ils auraient pu faire une carrière, j'ai horreur de ce mot, disons un parcours absolument magnifique, chacun tout seul, de leur côté, sans s'être jamais vu. Et ils n'auraient même pas besoin l'un de l'autre, mais le destin les a fait se rencontrer à 8 et 18 ans, et ils ont senti qu'à partir de ce moment-là, leur vie et leurs œuvres seraient enlacées.

0: Eusebius et Florestan, donc ça c'est deux personnages imaginaires, oui, qu'il met en scène dans le carnaval.
1: Oui.
0: Je voudrais savoir quels sont ses modèles quand il fait ça. Il pense à Jean-Paul ?
1: Certainement, mais c'est encore plus dans Les Papillons opus 2. Donc Jean-Paul envahit tout son journal de jeunesse et à ce moment-là, les jumeaux de Jean-Paul, c'est-à-dire
0: Walt et Wult,
1: effectivement, sont l'anticipation de Zébus et Florestan. Et effectivement, c'est sur ce modèle. Dans le carnaval, alors le carnaval est beaucoup plus hoffmanien. Cette fois-ci, c'est Hoffmann qui commence à prendre la relève.
0: Et alors, Walt et Wult, c'est aussi, on prend l'habitude de les penser comme des modèles d'écoute.
1: Oui.
0: Y a un peu ce que Proust ensuite appellera le moi mondain et le moi profond à travers ces deux figures-là. Pour Robert Schumann, c'est aussi clair que ça. Il y en a un qui est un plus social et l'autre plus introspectif.
1: Je ne dirais pas ça, il les définit autrement. Eusebius, de toute façon, Saint Eusèbe, c'est un saint. Donc Eusebius, c'est le méditatif, le pieux. Ça, c'est très important parce qu'on n'aura pas le temps d'en parler, mais tout un chemin mystique de Schumann. Et Florestan, lui, c'est le fiévreux, l'agité, mais le passionné. Et donc, Eusebius est zart, c'est-à-dire tendre, et Florestan est wild, c'est-à-dire sauvage. Et c'est comme ça qu'il les définit, zart und wild, tendre et sauvage.

0: Et alors, à travers ces personnages, il va donc avoir une espèce de, on pourrait presque dire, de structure duale, à partir de laquelle il va se diviser lui-même, quasiment se cliver à jamais.
1: Se cliver, oui et non. De toute façon, il est double aussi en tant qu'écrivain et compositeur.
0: Ah oui.
1: Et puis, il est double en tant qu'homme social qui, le jour où il sera marié, aura 8 enfants, sera un père tendre, etc. Mais un compositeur extrêmement centré, malgré tout, sur lui-même et sa composition, parce qu'il sait que le temps lui sera compté. Schumann, il faut aussi compter avec ça, il a des fulgurances extraordinaires. Donc, à 21 ans, il donne naissance, je vous l'ai dit, Eusebius, Florestan et Raro. Mais à 19 ans, il a vu le Rhin, il a ressenti l'appel du Rhin et il a toujours su qu'il se suiciderait en se jetant dans le Rhin.
0: Il l'a toujours su. Comment vous savez qu'il l'a toujours su?
1: Ben, il le dit.
0: Ah, d'accord.
1: Il le dit.
0: Il le dit à quel âge?
1: À 19 ans.
0: D'accord.
1: L'appel du Rhin, il le ressent. Et le jour où il quitte la Saxe, qui est donc à l'est, pour aller en Rhénanie, qui est donc à l'ouest, sur le Rhin, l'appel du Rhin, s'est fait de plus en plus fort. Ajouter à ça une santé de plus en plus dégradée, puisque maintenant, on n'en fait plus mystère, il avait attrapé la syphilis, et que cela, une forme de démence syphilitique, effectivement, aura raison de son courage, et bien, effectivement, il ira, et le malheur a voulu qu'on le sauve, parce que c'est un grand malheur, et 29 mois d'agonie dans un asile, que le destin aurait pu alors là pour le coup lui éviter.
0: Où Clara n'est pas allée?
1: Non, à la fois on le lui interdit et à la fois elle-même ne pouvait pas. Je dirais, elle a une construction depuis l'enfance par son père. Elle a été élevée à la dure, Clara, je vais vous dire, vraiment à la dure. Et qu'on peut toujours quand on veut. Et ce n'est pas vrai quand on est malade. Et ça, c'est quelque chose qu'elle ne voulait pas entendre. Donc, voir son mari foudroyé, écroulé, c'était plus qu'elle pouvait supporter. N'oubliez pas qu'elle avait tous ses enfants à charge, qu'elle a immédiatement repris, après l'accouchement de son 8e enfant, ses tournées de concert, pour gagner quoi ? L'argent du ménage. Et sa vie durant, elle a gagné l'argent du ménage et de ses enfants.
0: Quand vous regardez ce que disent les médecins Franz Richards et Eberhard Peters qui se sont occupés de lui, diagnostiquer que ces médecins ont été victimes d'une sorte de déni, c'est-à-dire qu'ils ont sous-évalué ce qui était véritablement arrivé à leurs patients?
2: C'est très étrange. C'est très étrange parce que j'ai parcouru justement pour publier la deuxième mouture de mon ouvrage, j'ai eu accès aux feuilles d'observation quotidiennes de ces deux médecins. Donc, ils alternaient. Et, ils passaient un jour dans l'autre et chaque jour, il y avait entre 5 et 10 lignes écrites sur l'état de Schumann. Et on voit un état de démence qui s'avance très très dangereusement, de délabrement même physique, de déstructuration psychique. Et plusieurs années après, Richards va faire apparaître dans un article où il pense que ce qui est arrivé à Schumann est dû à un surmenage, avec une théorie un peu farfelue qui consiste à dire que, au fond, il perdait de la matière grise et qu'il était tellement surmené et tellement actif que cette matière grise n'avait pas le temps de se renouveler. Mmh. Donc on appelle ça effectivement du déni. Par contre, je suis quand même interrogatif sur les motivations de cet article. Parce que quand même, ils ont vu Schumann mourir dans un état de délabrement et de folie et de démence. Bon, on pourra peut-être y revenir sur ces distinguos. Et donc, dire que c'est l'objet d'un surmenage, ça me paraît un peu léger.
0: Cela dit, il y avait quand même une ambiance de déni qui dépassait le cadre médical, puisque vous relevez dans le texte de sa fille, Eugénie, cette phrase dès la préface, « Je le vois bien portant, sa vie, ses actes et ses œuvres attestent un esprit sain dans toute sa plénitude. » Comme si sa propre fille avait elle-même ratatiné sa folie à ces derniers mois, quoi.
2: La folie fait peur. Ouais. Je crois que c'est à partir de là qu'on peut expliquer la réaction de l'entourage. D'autant que c'est une époque particulière pour appréhender la folie. Aujourd'hui, on a des armes, on a des médicaments, on a des concepts, on a des grilles de diagnostic. À l'époque, on n'avait rien et on n'avait pas non plus les structures de soins. La psychiatrie n'existait pas en tant que telle. Donc, l'entourage, que pouvait-il faire, si ce n'est dénier, c'est-à-dire plus qu'une dénégation, le déni, c'est de dire que ça n'existe pas. Voilà. malgré ce qu'on voit, c'est comme une espèce d'hallucination négative. Ça n'a pas lieu d'être, ça n'existe pas. Et Clara va être elle-même prise dans ce déni jusqu'à la fin de sa vie. Mais tellement c'était dur, il faut le comprendre. Bien c'était sûr, complètement ouais. angoissant de voir son mari progressivement ne plus arriver à pouvoir parler, ne plus arriver à diriger l'orchestre, arriver quand même à écrire un peu ses compositions, mais malgré tout, avec des espèces de trous, de maladresses, etc. Bon, aussi on reparlait de ces choses-là. Et qu'est-ce qu'on fait par rapport à ça? Eh bien, on se dit non, c'est pas possible, ça existe pas, parce qu'on peut pas voir ce qui se passe. Et finalement, le plus lucide là-dedans, c'était Schumann. C'était Schumann qui lui-même
0: s'est vu partir.
2: S'est vu partir et a demandé à être interné.
0: Mais ce que vous faites, c'est de montrer que les biographies de Schumann, à commencer par celle qui écrit sa fille, sont très asymétriques, à beaucoup parler des années où ça semble aller bien et très peu des années où ça va très mal, et que cette asymétrie va structurer un regard sur sa pathologie qui va finalement aboutir à l'idée d'une schizophrénie dont vous allez montrer que ça n'est pas ce dont il souffrait, mais précisément aussi parce que on a séparé son temps de folie du reste de sa vie.
2: Oui, exactement. C'est assez frappant, parce que finalement, dans sa vie de compositeur, on a à peu près deux périodes de 12 ans, on va dire, entre l'âge de 20 ans et l'âge de 34 ans, puis entre l'âge de 34 ans et son décès.
0: Ouais,
2: et on constate
0: ans,
2: que, les,
0: ouais.
2: que les biographies font à peu près facilement deux tiers sur la première période et un petit tiers sur la deuxième période, qui est la période où s'installe la folie qui venait de l'extérieur, en quelque sorte, et qu'on appelle la paralysie générale.
0: Et ce qui, du point de vue de l'œuvre, ne se justifie pas.
2: Alors encore moins, puisque Schumann a beaucoup plus composé dans cette deuxième partie de sa vie, ou au moins en nombre d'opus, que dans la première partie. Et nombre d'opus, je pense que ça signifie quand même aussi, parce que il y a là-dedans un opéra, il y a des symphonies, il y a encore des oratorios, donc il y a des œuvres très conséquentes. Donc on ne peut pas dire que c'est parce qu'il y a un petit opus ou ça qu'il y en a plus. Donc en effet, Schumann, voyant son état de démence progressivement s'installer, a composé d'autant plus. Donc ça, c'est aussi frappant. Et les biographies sont déséquilibrées à ce sujet, en effet. Peut-être aussi parce qu'on s'est moins intéressé à la deuxième partie de son œuvre, mais bon, c'est une autre histoire, oui.
0: Oui, mais alors peut-être que ça participe du déni, le fait qu'on soit moins intéressé à ce qu'il compose dans les 12 dernières années.
2: Je ne sais pas, ça dépend un peu.
0: Oui, dans quel sens fonctionne le déséquilibre, en
2: voilà,
0: fait. Oui,
2: je crois que l'œuvre de Schumann a été appréhendée à travers une espèce d'idéal romantique, et ce jeune homme romantique qui écrivait pour piano, ensuite pour des leaders, etc., d'une façon quasiment irruptive, mais de façon aussi absolument géniale, et dès le début, ça passionne absolument. Et puis, un compositeur qui, tout en étant en train de lutter contre la folie, s'installe forcément, diminue son champ de vision, diminue le paysage qui l'entoure, et se met à composer des partitions peut-être un petit peu plus sages, un petit peu plus convenues, qui sont plus empreintes de classicisme. Ben voilà, peut-être que ça intéresse moins, en général, le mélomane. Je pense quand même qu'aujourd'hui, on a fait beaucoup de progrès par rapport à ce que ça a été, par rapport au moment, par exemple, où j'ai commencé à travailler sur Schumann, il y a plus de 40 ans.

0: quand vous avez pris la décision dans les années 70 de faire votre thèse en médecine sur le cas Schumann, vous avez été voir votre directeur de thèse en lui disant « je vais travailler sur un schizophrène génial ».
1: Ah oui, alors je m'en souviendrai toujours de cette histoire-là. Je suis allé trouver mon patron de l'époque, qui était le titulaire de la chaire de psychiatrie sur Montpellier, le professeur Pouget. Et je lui dis, voilà, monsieur, parce qu'on l'appelait le patron, monsieur, voilà, je voudrais faire ma thèse sur un schizophrène. Alors, il m'a dit oui. Je lui dis, sur un schizophrène de génie, Robert Schumann. Et tout de suite, il ne m'a pas contredit. Il m'a même dit, ah, mais oui, tout à fait. Puis, alors, vous voyez, il avait des hallucinations visuelles. Et ça, les hallucinations visuelles, c'est tout à fait typique de la schizophrénie. Donc, au départ, on se... excusez-moi le terme, mais on se fourvoyait tous les deux, quoi. Ouais. Hein, de toute façon, on était partis sur la schizophrénie. Bon.
0: Enfin, vous n'étiez pas les premiers hein, à vous fourvoyer. Vous citez Garrison, qui en 34 avait fait un article là-dessus.
1: Absolument.
0: Un certain Linder, qui avait fait une thèse à Zurich en 59, qui, pareil, était sur un diagnostic
1: absolument.
0: De schizophrénie.
1: Ouais. Oui, tout à fait. Les thèses sur la schizophrénie de Schumann, il y en avait quelques-unes. Pour moi, qui avait survolé quelques biographies, avec cet épisode d'hallucination au décours duquel il s'était jeté dans le Rhin, puis sa fin dans une clinique psychiatrique, ça me paraît, c'est signer justement une schizophrénie. Mais en cela, je me trompais et je m'en suis très très vite rendu compte.
0: Alors comment justement ?
1: Alors j'ai commencé par dresser un état des lieux, c'est-à-dire, je me souviens, j'avais établi un grand tableau, comme ça, avec les épisodes qui avaient émaillé la vie de Schumann, les épisodes pathologiques, j'ai regardé un petit peu comment ça évoluait. Je n'étais alors étudiant qu'en première année de psychiatrie, mais justement, c'était l'année où on étudiait beaucoup la sémiologie, et je me suis vite rendu compte que ça ne cadrait pas du tout avec ce que je pouvais savoir de la schizophrénie. Alors, non seulement la vie, j'ai aussi bien insisté là-dessus dans mon livre, mais l'œuvre non plus ne cadrait pas avec l'œuvre d'un schizophrène.
0: Alors, l'un des arguments que vous prenez, c'est de dire que, par exemple, si on prend les Chants de l'Aube, qui est l'une de ses dernières partitions, elle continue d'avoir une forte adresse. Or, un schizophrène perd l'adresse, y compris dans son œuvre, quand il y a encore.
1: C'est exactement ça. C'est-à-dire que le schizophrène est soumis à des forces de déstructuration progressive, et la relation avec le public, avec ce qui est compréhensible, se dilue peu à peu. Ou en tout cas est beaucoup plus en pointillé. Or non, chez Schumann, du début à la fin, jusqu'à cette dernière œuvre, le lien avec la cohérence, avec le public, est maintenu. Donc ça, ce ne sont pas du tout les caractéristiques d'une œuvre schizophrénique.

0: Alors, on a eu aussi un diagnostic établi par Constance Pascal et un certain Gilbert qui parlait plutôt de psychose maniaco-dépressive, mais qui maintenait donc Schumann dans un cadre psychotique. Et là aussi, vous avez trouvé ardure là-dessus.
1: Oui. Alors, psychose maniaco-dépressive, c'était l'ancêtre de la bipolarité.
0: Ouais.
1: Hein, un jour, pour d'obscures raisons, on a changé le vocable. La psychose maniaco-dépressive est devenue bipolaire. Non, là non plus, Schumann n'avait pas le profit d'une psychose maniaco-dépressive. Pour la raison aussi, c'est qu'il y avait très peu d'éléments, très peu d'épisodes d'excitation maniaque dans sa vie. Il y en a un apparemment en 1849, encore que...
0: Qui est l'année féconde, selon voilà, les termes de Schumann
1: lui-même. L'année féconde, mais encore que justement, il garde énormément de cohérence, il n'est pas du tout submergé par l'excitation. Et il peut mettre ça aussi en musique. Je ne crois pas qu'un véritable état maniaque puisse être mis en musique. Voilà, ça c'est une chose. Ensuite, il y a cette détériorisation, qui est une démence, détériorisation progressive de ses facultés cognitives. Et ça relève pas non plus du tout du registre de ce qu'on appelait la psychose maniaco-dépressive. C'est-à-dire que dans la psychose maniaco-dépressive, les facultés intellectuelles étaient maintenues toute la vie jusqu'à la fin, si ce n'est peut-être à la toute fin. Mais Schumann est beaucoup trop jeune pour avoir un délabrement psychique tel qu'il l'a eu dans le cadre d'une psychose maniaco-dépressive.
0: C'est quoi cette histoire de biotype pique-nique? Alors pique-nique, ça s'écrit P-Y-C-N-I-Q-E, pas comme le pique-nique qu'on va faire au parc. Mais...
1: Ah oui, alors ça c'est... On distinguait à l'époque deux types corporels, le leptosome et le pique-nique. Le leptosome était la personne grande, un peu maigre, un peu dégingandée, et donc on s'était rendu compte, on croyait s'être rendu compte, je dirais même, que les schizophrènes étaient plutôt dans la partie des leptosomes. Et puis, les pique-niques, qui étaient des êtres un petit peu ronds, un petit peu massifs, alors, ce qui pouvait correspondre à la description physique de Schumann, on les mettait plutôt dans la psychose maniaco-dépressive. Donc
0: ça voulait dire, en gros, un peu trapu, donc bipolaire.
1: Voilà, alors il y a des médecins qui ont mis ça dans le dossier de la bipolarité, dans le dossier de la psychose maniaco-dépressive de Schumann. Bon, je le cite de façon un petit peu anecdotique. Aujourd'hui, on n'oserait plus faire des choses comme ça.
0: Mais c'était vraiment l'époque de la physiognomie. Hein,
1: j'ai appris la psychiatrie, on le citait encore.
0: Ah, ouais.
1: On le citait. Mais un peu de
0: on
1: façon
0: le citait avec la condescendance rationaliste
1: le plus souvent
0: qui va bien.
1: Voilà, mais bon.

0: 1827, son père écrit l'autobiographie de sa fille. Il commence son journal en disant à la première personne « Je suis né à Leipzig le 13 septembre 1819 » et avec ce texte naît une espèce d'association d'esprit entre le fait que dans ses premières années, Clara était mutique et l'idée très romantique que Nancy Reich et vous reprenez volontiers, que finalement sa langue était la musique.
1: C'est vrai. Alors, elle n'a pas été mutique tout de suite. Elle l'a été quand son père l'a arrachée à 5 ans de sa mère. Il avait le droit. Et à partir de là, elle n'a plus ouvert la bouche, effectivement.
0: Donc, c'est un traumatisme familial d'abord.
1: C'est un traumatisme familial, bien évidemment. Et c'est le moment où, la prenant sous son aile, eh bien, il l'a éduquée artistiquement, je dois dire très intelligemment. Elle ne jouait d'abord qu'une heure par jour. Puis il y avait aussi l'aspect allemand de la promenade qui était essentiel. Mens sana in corpore sano. Donc, la fillette n'allait pas en classe, ça va sans dire. Mais en revanche, elle vivait dans un milieu d'hommes exclusivement, qui étaient des hommes adultes, hein, plus intelligents les uns que les autres. Son père l'a emmenée au théâtre, voir Schiller, voir tous les grands, alors qu'elle avait 9 ans, 10 ans, 11 ans. Donc elle s'est formée auprès d'adultes, hommes, avec du grand théâtre. Et ensuite, évidemment, avec Robert Schumann, qui était l'intelligence incarnée, Liszt, qui lui-même l'était, témoigne de l'intelligence, de la profondeur, mais vraiment imposante, c'est le mot qu'il emploie, supérieure de Schumann. Donc, pour elle, il a d'ailleurs joué d'abord le jeu d'une enfant, puisque c'était une enfant. Il lui a écrit des contes, je vous dis, des contes à la Hoffmann, des contes extravagants, des affaires de sosie, de double, et en lui disant « Ouh, j'ai peur, tu avais vu ce que je t'ai... » Bon, non, vous avez vu, c'est vrai qu'il se vous voyait à l'époque. Le tutoiement n'est arrivé que beaucoup plus tard.
0: L'image qu'on a longtemps eue de Clara Schumann a été excellente pianiste et certes compositrice. Il y a une espèce de non-sens musicologique à faire cette séparation pour cette génération-là, puisque être virtuose du piano en 1830, c'est composer.
1: Absolument. Donc, comme vous dites, c'est un non-sens. Mais elle a ceci quand même de particulier, que même si elle n'en a pas fait sa vie de la composition, d'autant que... étant donné son couple fusionnel, dès l'instant où Schumann a lâché la plume, elle l'a lâché aussi, ça n'avait pas de sens pour elle de continuer au-delà de cette création double et qui était donc question et réponse. À partir de ce moment-là, effectivement, elle n'est devenue que, si j'ose dire, une pianiste, une très très grande interprète, qui ne jouait que les grands auteurs, dont évidemment Schumann, qu'elle a imposé dans l'Europe entière, et bientôt le jeune Brahms, puisqu'elle a refait le même travail avec Brahms qu'elle faisait avec Schumann, c'est-à-dire de le défendre contre vents et marées. Il n'y avait pas besoin de défendre Chopin et Mendelssohn, ils étaient défendus d'avance, elle les jouait, elle était celle qui a introduit Chopin en Allemagne et qui l'a imposé, mais je veux dire, ça se faisait quand même naturellement, alors qu'elle a beaucoup plus lutté pour les autres. Donc la composition était naturelle chez cette pianiste et compositrice prodige, et effectivement, mais elle n'est quand même pas allée trop loin. La moitié de son œuvre est sous le nom de Clara Wieck, elle va jusqu'à l'opus 11, l'autre moitié est sous le nom de Clara Schumann, mais effectivement, elle compose beaucoup moins que Robert Schumann. N'oubliez pas qu'elle donne des concerts à longueur de temps, qu'elle a 8 enfants en 13 ans de vie conjugale. Alors, si on ajoute 2 grossesses avancées plus toutes les autres, elle était enceinte tout le temps en réalité. Et malgré ça, elle a mené une vie de... Effectivement, c'était un compagnon d'armes. Quand j'emploie le mot masculin, c'était ça, un compagnon d'armes de son mari.
0: Alors, vous avez relevé les moments où, dans son journal, elle parle de la composition. Il y a eu toute une période de sa vie où elle disait quand même, en gros, c'est un truc d'homme, je suis presque... effectivement pas légitime à écrire, alors qu'il y a quand même un moment où elle dit qu'il n'y a pas de plus grand plaisir musical que d'entendre un orchestre jouer sa musique.
1: Mais bien sûr qu'elle a douté. Elle a douté parce qu'elle était femme. Elle n'aurait peut-être pas douté d'elle-même si elle avait été homme et si elle avait eu le droit légitime de composer. Mmh. Mais c'était quelque chose qu'on n'autorisait pas à une femme. Et alors dans l'Allemagne, pudibonde du romantisme, vous imaginez, c'était encore bien pire qu'en France, si j'ose dire.
0: Si ce n'est que musicalement, elle n'avait de compte à rendre qu'à son père, qui était lui-même très en soutien de son activité de composition.
1: Oui, mais il faut reconnaître qu'à partir du moment où elle a été mariée, alors que Robert, fiancé, a été aussi en soutien, mais total, a fait des critiques admirables sur elle, du jour où il a été marié, père de famille, où là, son admiration n'a pas décru, loin de là, mais le fait qu'elle compose, il a des phrases terribles du style « Clara a écrit des pièces plus merveilleuses qu'elle ne l'a jamais fait », mais d'être mère de famille et d'être la femme d'un compositeur toujours dans les nuages et autres, c'est bon, elle a d'autres choses à faire finalement.
0: En 1947, Clarence Brown a réalisé un film qui s'intitule Song of Love, où Clara est interprétée par Catherine Hepburn. Et il y a une scène où elle joue du piano au milieu d'un grand récital et où elle est quasi interrompue par les cris d'un bébé. On voit la gouvernante qui vient lui signaler depuis les coulisses, c'est l'heure de nourrir le bébé. Alors elle se met à accélérer comme si elle était virtuose parce que mère et en même temps empêchée dans sa carrière de musicienne par ses obligations maternelles.
1: Alors moi, je n'ai vu aucun de ces films. Je dois vous le dire, ça me...
0: Par choix ?
1: Ah oui, par choix. Ça ne me tentait pas, donc je n'en ai vu aucun. Ce qui fait que je n'ai aucune opinion, mais ce qui est vrai, c'est que on sait, toujours par leurs journaux respectifs, qu'elle recommençait à donner des concerts un mois précisément après la naissance de chaque enfant, et qu'ensuite, il fallait, comme vous dites, un peu faire le tout à la fois. Alors, cette anecdote, elle n'existe pas, parce que là, je connais les écrits des Schumann complètement, elle n'existe pas, mais elle aurait pu exister.
0: Elle est probable malgré tout, ouais.
1: Clara, il faut se rendre compte qu'elle est d'une modernité extraordinaire, dans la mesure où elle a voulu tout faire, ce qui est quand même rarissime, et que, effectivement, dans la mesure où elle est à la fois compositrice, pianiste, qu'elle est l'égérie de deux génies de l'Allemagne, je ne sais pas si vous vous rendez compte, d'être l'égérie de Robert Schumann, puis de Brahms, sans parler de ceux qu'il admirait passionnément, comme Mendelssohn.
0: Et Liszt,
1: mais enfin Mendelssohn, lui, on l'adorait en plus. Liszt, quand même, elle l'a tenu un bon. Et elle est donc déchirée entre des dons exceptionnel, et puis encore une fois le quotidien. Donc je trouve que c'est un exemple vraiment stupéfiant, insurpassable, de ce qu'on pourrait appeler l'accomplissement d'une femme. En quelque sorte, elle est toutes les femmes en une, puisqu'elle est tout. Elle a été une fille, je veux dire une fille remarquable, une fiancée, une femme, une mère, qu'elle a tout accompli, et évidemment encore une fois une compositrice et une pianiste. C'est quand même assez ahurissant, et je dois dire que quand on nous parle d'autres femmes, j'admets beaucoup qu'il y ait d'autres femmes musiciennes, d'autres femmes compositrices, d'autres femmes, mais allez m'en trouver une qui depuis, c'est alors qu'elle est toute petite, depuis Paganini, depuis le vieux Goethe, qui a connu enfant le jeune Mozart, qui a connu sur ces derniers temps le jeune Mendelssohn, c'est-à-dire les deux plus prodiges de tous les prodiges qui aient jamais existé, et qui trouve le moyen d'admirer la petite Clara Wieck, ensuite Chopin, ensuite Mendelssohn, ensuite Schumann, Brahms, etc. Là, je crois qu'il n'y a aucune compositrice. C'est pour ça que quand on me dit « elle était peut-être pas ci ou peut-être pas ça », mais je dis « mais enfin, il suffit de regarder les hommes qui l'ont aimée et qui étaient ces hommes qui l'ont aimée pour avoir la preuve qu'elle était extraordinaire ».

0: Et alors, il y a des œuvres qu'on ne peut pas comprendre sans ça. Ce qu'il appelle lui-même les variations de l'esprit, c'est effectivement la transcription sur la partition de ce qui lui paraît sous forme d'hallucination.
1: Alors, ça se passe pendant l'état onirique qui a duré une semaine à peu près, au décours duquel Schumann s'est jeté dans le rêve. Une nuit, des esprits lui sont apparus et lui ont dicté un thème musical qu'il a noté. Sur ce thème musical, il a écrit une série de variations pour piano. Mais ce qu'il y a d'absolument extraordinaire, c'est que ce thème musical est un thème lui appartenant. Il s'agit du thème du mouvement lent de son concerto pour violon.
0: Donc il l'avait déjà en lui.
1: Il l'avait déjà en lui, mais il le vit comme si ça venait de l'extérieur.
0: On m'a dissocié.
1: Voilà.
0: Ouais.
1: Et ça, c'est le typique, c'est le propre des hallucinations. On dit, elles reviennent dans le réel, c'est-à-dire que elles sont nées à l'intérieur et pourtant on a l'impression qu'elles nous arrivent de l'extérieur. Et même plus que ça, puisque le thème de ce concerto pour violon était aussi le thème d'un Lied de jeunesse qu'il avait réutilisé à ce moment-là pour le concerto pour violon. Donc c'est
0: un thème qu'il aimait bien, quoi.
1: Double thème qui lui appartient.
0: Ouais.
1: Et il est tellement déstructuré à la fin qu'il ne s'en souvient pas, mais ça lui réapparaît sous forme d'hallucination et comme dicté par les esprits. Et donc, il écrit ces variations. Alors, sur lesquelles certains disent, bon, c'est une palossature, d'autres les trouvent intéressantes. Bon, moi, je crois qu'un peu ni une ni deux, c'est peut-être l'œuvre de trop, mais enfin, voilà.
0: Sachant qu'il était assez familier de la consultation des tables tournantes.
1: À un moment, comme Victor Hugo a procédé quand il était en exil à Jersey, Schumann s'est complètement intéressé aux tables. Mais justement, on peut faire la différence avec Victor Hugo, qui a quand même un petit doute, qui souvent n'intervient pas directement dans le fait que les tables tournent, mais prend des notes un petit peu à l'écart. Schumann, au contraire, est absolument persuadé que les tables détiennent la vérité. Et personne ne peut le contredire à ce sujet. Donc on appelle ça une adhésion aux idées délirantes. Ça signe même des idées délirantes. Hein, c'est la différence, si vous voulez, entre quelque chose que je peux affirmer mais je doute. Bon, voilà. Hein, donc je ne suis peut-être pas délirant quand je doute, mais là, dans le délire, il n'y a plus de doute. Donc les tables tournantes détiennent Wahrheit, la vérité absolue pour Schumann, et ça c'est vraiment, ce sont vraiment des idées délirantes.
0: Et ça de façon constante, c'est-à-dire il n'a jamais douté, quel que soit le moment où il a pu y avoir affaire.
1: Les tables c'est à peu près quelques mois avant le fait qu'il se jette dans le Rhin, donc voilà.
0: D'accord.
1: Oui, donc à cette époque-là il n'a pas eu le temps d'en douter.
0: Il y a un autre film que vous n'avez pas vu.
2: Je n'ai rien vu.
0: De 2008, un film qui s'appelle Galipte Clara de Elma Sanders Brahms qui commence.
2: Ah, Galipte Clara, oui.
0: Ah, vous l'avez vu ?
2: Non, je l'ai vu un tout petit peu, j'en ai entendu parler.
0: Je voulais vous parler juste de la scène d'ouverture. On voit Clara jouer le concerto de Robert. Robert, dans une sorte de nervosité, tripote son alliance, la lâche et elle est ramassée par Johannes Brahms, à qui il la resubtilise pour se la réapproprier.
2: Non, mais tout ça, c'est du faux intégral.
0: Bien sûr, mais cette histoire d'anneau, c'est quand même curieux qu'il, déjà avec l'annulaire en 1832, et que la question de la bague revienne à ce point dans leur correspondance dans les années où ils n'arrivent pas à se marier.
2: Oui.
0: Il y a une fixation sur cet objet.
2: Oui, parce que c'est un symbole, et quand Robert s'est fiancé à un moment donné à Ernestine von Fricken parce que le médecin lui a dit il faudrait vraiment qu'il y ait une femme dans votre vie, etc. Et ensuite, évidemment, s'est rendu compte que c'était Clara qu'il aimait. Et bien, plus tard, elle lui a dit, tu vois que l'anneau ne représente rien, tu en avais donné à Ernestine, et ben, bon, etc. Il est sûr, et au moment où il se jette dans le Rhin, il y jette l'anneau, et c'est pour ça que Philippe André, notamment, pas que, bien évidemment, et il faut lire son livre de 400 pages pour comprendre, mais pense que c'était aussi pour se retrouver lui, reconstituer son moi avec un M majuscule. Et il dit qu'il a entendu dans ce Rhin le chant des filles du Rhin, et peu après, Wagner, eh bien, se lancera dans la tétralogie, il y aura le chant des filles du Rhin.

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